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0: Bonjour à toutes et à tous, bienvenue sur Life Radio. On commence tout de suite par l'essentiel de l'information. Bonjour Nicanor.
1: Bonjour Lynn, bonjour les auditeurs.
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1: Réveil en info sur Life Radio, bonjour et bienvenue à l'écoute de votre journal. Au sommaire ce vendredi, l'INFA signe deux conventions avec l'agence emploi jeune et les services civiques pour l'insertion de ses élèves. Affrontement meurtrier à Kossangi, 18 personnes inculpées et écrouées. Et le président malien Assimi Goïta gracie un agent français de la DGSE. L'Institut national de formation des agents de santé a signé mercredi 12 août au parc des expositions d'Abidjan deux conventions de partenariat avec l'agence emploi jeune et l'Office national du service civique en présence des ministres Pierre Demba et Mamadou Touré. Représenté par son administrateur Jean-Louis Kouadio, la convention de l'agence emploi jeune permettra aux élèves de l'INFAS de bénéficier d'une prise en charge de stage de qualification au sein des établissements sanitaires pour une durée de 10 mois. La seconde, signée avec l'Office national du service civique représente par son directeur général Amara Koulibaly, vise à établir les conditions de mise en œuvre d'un campus citoyen au sein des structures de l'INFAS. Restons en Côte d'Ivoire, mais sur le terrain judiciaire à présent. Le procureur de la République près du tribunal de la première instance d'Abobo, Nafissiatou Kounta, a annoncé le déferrement de 18 personnes après les violents affrontements intercommunautaires survenus le 4 août à Kossangi dans le département d'Alépé. Ce conflit qui opposerait des membres de différentes communautés autour de l'exploitation d'une parcelle a fait 7 morts, plusieurs blessés et une personne toujours portée disparue avec d'importants dégâts matériels. Les faits sont prévus et réprimés par plusieurs dispositions du code pénal ivoirien ainsi que par la loi du 23 décembre 1998 relative à la réglementation des armes, des munitions et des substances explosives. Sous nos frontières, le président de la transition malienne Assimi Goïta a accordé une grâce présidentielle à Yann Vézilière, officier de la Direction générale de la sécurité extérieure, condamné le 5 juin dernier à 20 ans de réclusion criminelle pour atteinte à la sûreté de l'État. Lieutenant-colonel accrédité comme deuxième secrétaire à l'ambassade des France, il avait été interpellé le 14 août 2025 à Bamako, en même temps qu'une dizaine de militaires maliens, dans une affaire présentée par les autorités de transition comme un complot visant à déstabiliser les institutions. La présidence malienne précise que la Grèce ne remet pas en cause les faits retenus lors d'un procès et salue le rôle d'un pays frère non nommé dans les bons offices auréats. Faciliter cette décision. Du Sahel au continent européen, avec cette fois des perturbations liées au climat, le gouvernement français a annoncé que plus de 40 000 personnes sont désormais affectées par des coupures d'eau du robinet, alors qu'une nouvelle canicule s'étend sur le pays et que 70% du territoire fait l'objet de restrictions d'usage de l'eau. Des dizaines de communes sont contraintes de se ravitailler par camion-citerne ou par distribution de bouteilles. Un été 2026 qui, selon plusieurs élus locaux concernés, pourrait devenir la norme avec le réchauffement climatique, certaines communes anticipant déjà un ravitaillement par camion jusqu'à la fin de l'année.
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1: On termine cette édition avec une note de fierté. De ballon orange à domicile, le pays a décroché son ticket pour les demi-finales de l'Afrobasket U18 garçon en dominant un nouveau l'Égypte hier jeudi sur le score de 67-57 au Palais des Sports. Les jeunes ivoiriens confirment ainsi leur ambition dans cette compétition organisée sur les propres terres et peuvent désormais rêver d'une place en finale. Et c'est ainsi que s'achève cette première édition de l'actualité sur Life Radio. Merci de votre fidélité. Restez avec nous.

0: Il est 7h06, c'est le moment de sortir de son lit, s'y entraîne encore, c'est vrai, mais on sait qu'on est le vendredi, hein, c'est pas facile pour tout le monde, mais bon, il faut essayer de prendre un petit café ou un petit thé, voire même un petit déjeuner, et puis c'est lancé, quoi, on est parti pour la journée.
1: Oui, absolument. Quand on sait qu'on est réveillé, bon, avec un peu de lourdeur, ça peut changer les choses.
0: Tu parles de ton cas ou c'est...
1: Non, moi ça va. Bon, ça va très bien.
0: Je sens un peu de lourdeur ce matin. T'as besoin de café? Je te prête le mien.
1: Non, ça va. Moi, je suis très heureux. Hein. C'est peut-être d'autres choses qui font que tu sens qu'il y a une lourdeur.
0: T'es quoi, la dèche?
1: Non, du tout. non, du tout. Après, moi, je suis heureux pour plusieurs causes. Premièrement, il y a les auditeurs. Mais second, c'est l'anniversaire de ma petite sœur aujourd'hui. Donc, ça fait 15 années qu'elle est sur la Terre. Donc, voilà, j'ai très, très, très heureux, mais j'ai en même temps peur. Donc, joyeux anniversaire.
0: Est-ce que tu fais aux sœurs des autres, là, on va te faire
1: tout,
0: la même chose.
1: Du tout.
0: C'est également l'anniversaire de mon ami, collègue ailleurs, hein, voilà, et tout. Un producteur d'artistes aujourd'hui, président d'une fondation, Général Colbert, à qui je fais un coucou ici. Voilà, et puis voilà. Alors Joseph, mon histoire de voilà, franchement.
1: Il n'y a personne qui a un anniversaire chez Joseph. Il faut regarder ça.
0: Bon, non, lui, si ce n'est pas le courant qui est coupé, je ne sais pas. Joseph,
2: j'ai même pas encore commencé. Hein. On m'attache déjà. Déjà, bonjour Lynn, bonjour à vous les auditeurs, bonjour Nicanor.
3: Bonjour Joseph.
2: Comment tu vas?
1: Je vais toujours à pied.
0: Est-ce que j'ai répondu? Bonjour Joseph.
2: Oui, bonjour. Elle n'a pas répondu.
1: Je vais en
0: pourquoi
1: voiture.
0: Non, je n'ai pas répondu comment?
2: Elle n'avait pas répondu. Mais bon, ça va.
1: Elle répond quoi, pas, quand on la salue pas, elle se fâche.
2: En tout cas, bonjour à vous les auditeurs. J'espère que vous allez bien. Ben, moi, ça va super, par la grâce de Dieu.
1: Comment
2: je me suis réveillé très, très, très, très bien.
1: Comment
2: en
1: tu
2: pleine
1: vas
2: forme. Ça va.
1: Ah, okay.
2: En tout cas, ça
1: quand
2: va bien.
1: Tu m'as posé la question, moi, je t'ai dit, je vais en voiture.
0: J'ai aimé ton pantalon.
2: Ah, là, comment?
0: J'ai aimé ton pantalon ce matin.
2: Ah, c'est spécialement même pour ça même que j'ai porté. Parce
0: d'accord.
2: Que aujourd'hui, vendredi, on est relax. Donc, voilà.
0: C'est vendredi. J'ai dit ça une fois et puis il y a un ancien responsable qui a dit Lynn, tu aimes trop ça. On va emprunter l'expression de tous ceux qui disent on ne dit pas au champ le vendredi.
2: C'est ça.
0: Nous, on n'est pas dedans. On est des gens responsables.
1: Non,
0: je ne dis pas que ceux qui le font ne sont pas responsables.
1: Non, on dit au champ.
0: C'est une expression populaire. On ne dure pas au champ les vendredis.
1: Oui. On ne dure pas au champ.
0: Nous, notre on ne dure pas au champ, c'est 18h.
1: C'est ça. C'est fou, hein. On va partir tout de suite. C'est fou.
0: Allez, la team est belle et bien en place ce matin. Nous aurons comme d'habitude les brèves internationales et nationales. La seconde édition également du journal à partir de 8h. Avant ça, l'instant culture de Sir Joseph. Dans un voyage dans le temps, on ne sait pas vraiment où il va nous envoyer aujourd'hui. Je sais que Nicanor a déjà pris sa place pour la business class.
1: Toujours.
0: Voilà. Toujours. On n'oublie pas le moment également où vous aurez la possibilité de réagir en direct via le téléphone 27 225 49 880. Et ce matin, on parlera de sécurité sanitaire avec le démantèlement d'une savonnerie clandestine dans la ville de Boisquet. Ce sera à partir de 8h20. En attendant, chers amis, notre premier réflexe, comme tous les matins, eh bien, c'est de faire de la titrologie en allant voir les grands titres de nos journaux locaux.
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0: Eh bien, à la une aujourd'hui, on verra quatre journaux, hein, Fraternité Matin, l'Inter, le Bélier et le Temps. Alors, à sa une, Fraternité Matin, les enfants face aux prises de décision, un protocole national élaboré. Et quant au journal L'Inter, eh bien, on part à Bingerville comme une à la découverte de l'eau miraculeuse de Brégbo. Abbé Basile, chef notable du village, parle. Des témoignages inédits. Abbé Basile, un patronyme, il ne faudrait pas qu'on pense abbé, prêtre, homme religieux. Donc, à la découverte de l'eau miraculeuse de Brégbo, Abbé Basile, chef notable du village, parle. Des témoignages inédits. Et puis, le Bélier nous parle politique. PDCI-RDA, Thiam n'est pas condamné par une polémique. En Libellé, la bataille de la preuve commence. Et on va terminer avec un journal bleu, Le Temps, qui parle également politique, en délégation de pouvoir au PPACI. Pourquoi Gbagbo accélère tout? Donc, vous avez quatre grands titres de quatre grands journaux. Vous savez où vous les procurez, hein, sur Internet également, dans les kiosques à journaux. À vous de vous informer. C'est très important pour, je vais dire, la culture de... Bon, pour avoir l'information sur tout ce qui se passe, voilà, dans notre pays. Donc, chers amis, on vous... permet de passer un bon moment, un agréable moment musical. Et ça sera une direction spéciale Conakry. C'est pour vous. Bonne écoute.
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0: Merci de suivre Life Radio. Vous êtes dans le Life Matin. Faut des vacances, même si le micro il souffre avec les raclages de gorge de Joseph. Tu penses que j'ai pas entendu? J'ai très bien entendu.
1: Tu croyais que j'étais caché?
0: Non, tu peux pas te cacher. Alors, cette semaine a été vraiment marquée. On le dit, hein, nous sommes dans une matinale d'information et cette semaine a été marquée par la Journée internationale de la jeunesse. On en a parlé. Il y a des projets. Les autorités ont prévu de très belles choses pour la jeunesse ivoirienne.
2: On a eu beaucoup de sujets qui tournaient autour de la jeunesse, je pense qu'on revenait de l'indépendance de la semaine dernière. Mm-hmm. Après, en même temps, on a enclenché avec celle de la jeunesse. Donc, pour être plus précis, je pense qu'il y a eu, premièrement, me concernant, hein, l'échange avec les membres du gouvernement au Parc des Expositions, à l'occasion de la Journée internationale de la jeunesse qu'on a fêtée il y a quelques jours ici. On a eu aussi les 300 millions donnés pour le prix Alassane Ouattara du jeune entrepreneur concernant le district. Il y a eu beaucoup d'informations comme ça qui touchaient beaucoup les jeunes. Et puis, je pense qu'on était vraiment au centre de l'information.
0: Ça m'aurait étonné que tu n'aurais pas mentionné les 300 millions affectés à la jeunesse.
1: Ce qui m'a le plus marqué, c'est au niveau de l'indépendance. C'est au niveau de l'indépendance, le fait que les jeunes étaient fortement représentés, notamment lors des fresques présentées par M. Georges Momboy. J'ai trouvé ça très intéressant. On a senti quand même l'impact que les jeunes avaient. Et pour moi, c'est vraiment un fait marquant.
2: J'ai envie de le piquer un peu. Et la question de l'IA, ça t'a pas touché un peu?
1: Ouais, justement, la question de l'IA m'a beaucoup plu parce que les gens ont polémiqué sur les réseaux. Enfin, il y avait des gens qui étaient d'accord, d'autres qui n'étaient pas.
2: Et toi?
1: Moi, perso, je suis partagé. Je suis partagé. Okay. Il n'y a pas d'intelligence humaine. Il n'y a pas d'intelligence artificielle sans intelligence humaine, comme ce que M. Alain Toussaint disait. Donc voilà, c'est vraiment ça qui m'a marqué, quoi.
0: Vous savez ce qui me plaît chez lui? Il est égal à lui-même. On a parlé de l'information de la semaine. Il nous a fait voyager sans faire d'efforts. Il nous a ramené la semaine dernière, comme à ses habitudes, parce qu'il le fait tout le temps dans l'une de ses rubriques préférées, dans l'un de ses moments préférés, qui est Life Culture. Et vraiment, je te dis merci de voyager comme ça avec nos âmes.
1: Je pense qu'aujourd'hui, on va voyager
0: encore. Comme on dit à Abidjan, tu as réussi à nous faire voyager avant même le OK du commandant de bord. Donc, on va se soumettre à ta volonté.
1: C'est ça, on va voyager tout à l'heure.
0: On va se soumettre à ta volonté tout simplement, mais permets-nous de marquer une pause et on se retrouve tout à l'heure.
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0: Il est 7h23 sur Life Radio, dans le Life Matin Info des vacances. Et c'est le moment de la découverte, de la transmission ou même de la valorisation de nos cultures.
1: Oui, Life Culture du vendredi, c'est relax, hein, mais aussi c'est l'occasion de faire un clin d'œil à nos langues à travers des proverbes, des messages de vie. Car oui, je me souviens que mon père me disait toujours, il me disait comme ça, « Fils, adresser un message au peuple, c'est toucher la conscience intellectuelle du peuple. » Mais adresser ce message dans la langue du peuple, c'est toucher son cœur et son âme propre. Tu vois un peu?
0: Il a commencé, nickel. Moi, j'ai envie que tu reprennes cette partie-là.
2: Il a fermé mes yeux, je suis dans le
0: je te vois.
2: Je suis dans le vol.
1: Donc, en même temps, je profite. Hein, papa, si tu m'écoutes, voilà ce que tu me disais. Fils, adresser un message au peuple, c'est toucher la conscience intellectuelle du peuple. Mais adresser ce message dans la langue du peuple, c'est toucher son cœur et son âme propre.
2: C'est profond.
1: Très profond. Et aujourd'hui, on va prendre la direction comme d'habitude. On a voyagé, on est allé en 92. Cette fois-ci, on va rester hein, quand même dans les temps modernes. Et on va prendre la direction dans le centre nord du pays où Dieu créa les Tagbana. C'est un peuple qu'on connaît moins que les Baoulé ou les Sénoufo du Nord, mais qui a une histoire aussi passionnante. Les Tagbana font partie de la grande famille Sénoufo. On les surnomme d'ailleurs les Sénoufo du Sud. Leur formation en tant que peuple se fait entre le 14e et le 19e siècle au terme d'une longue migration partie du triangle Banfora-Bougouni-Sikasso entre le Mali et le Burkina Faso actuel. Donc les chefs guerriers Sénoufo descendent alors progressivement vers le sud avec une étape majeure par métropole, on va dire par la métropole de Kong, avant de s'installer définitivement dans la zone qui deviendra le pays Tagbana entre Katiola et Tafiri. Aujourd'hui, les Tagbana vivent au centre nord de la Côte d'Ivoire, dans la région du Hambol, dont Katiola, qui est la capitale, une ville située à 55 km au nord de Boaké, sur l'axe vers Ferké-Sédougou. On les retrouve aussi autour de Tafiré, Niakaramandougou, Tortilla, Fronan et Timbé. Au total, environ 180 000 personnes organisées en 6 grandes tribus. On a les Katiolo, les Tchiklana, les Kachala, les Tagbiné, les Fohubélé et les Trafi. Alors, c'est un peuple de grands cultivateurs de céréales. Donc, ils cultivent le maïs, le riz, le sorgho, le mil. Et les Tagbana ont pour aliment de base le kabato, une pâte obtenue à partir de la poudre de maïs. Ils s'accompagnent de sauces bien locales, la sauce lomi, la sauce da, la sauce chon, etc. Vous connaissez. L'igname vient en seconde position et en période de disette où se tourne, et là, on se tourne vers le manioc. Et là, un petit clin d'œil qui va faire parler beaucoup d'entre vous. Hein. Vous savez que Yaya Touré et Kolo Touré, les deux frères footballeurs champions d'Afrique 2015 avec les éléphants, sont tous les deux d'origine Tagbana. Niveau folklore, le peuple Tagbana est connu pour ses danses traditionnelles. On a le manja, une danse guerrière, mais aussi le nanagbo et le gbegbe. Et Katiola elle-même est réputée pour sa poterie, donc un savoir-faire qui est transmis notamment par les Mangoro, un peuple voisin installé dans la même région. Il existe même une véritable école de poterie sur place qui est le centre céramique de Katiola. Voilà, maintenant qu'on connaît un peu mieux ce peuple hein, qui est de Katiola, j'ai fait un tour dans la zone spécialement pour vous ramener un message de vie. Et comme toujours, chers auditeurs, hein, ça sera à vous de jouer. Vous connaissez un proverbe, une parole de sagesse dans votre langue. Une seule chose à faire, vous pouvez nous appeler au 27 225 49 880. Je répète, le 27 225 49 880 afin de nous partager votre proverbe, votre message de vie. Vous nous donnez votre proverbe, la traduction et surtout son sens. Donc, comme je vous sens un peu timide, je vois déjà le regard de Lynn et Nicanor.
0: En fait, quand je parle pas là, ça te plaît pas, tu me provoques. Tu es en train de raconter ta chose, tu nous donnes des infos. Actuellement, on est dans le vol. C'est Nicanor ça. Et moi, on a mis nos écouteurs.
1: Je pense que Nicanor, il est carrément...
0: On profite de tout ce qui nous est offert, beef or chicken, on est là-dedans.
1: J'aime pas le regard de Nicanor là. Il m'étonne. Donc, quand je vous sentais un peu timide hein, sur le plateau,
0: laisse tomber.
1: Alors, j'allais avec le mien, voilà, pour vous donner déjà le ton. Moi, je suis allé en pays Tagbana, et voilà ce qu'une sage m'a dit. Elle m'a dit comme ça. Je me racle la gorge déjà, parce que je sens que...
2: Tout à l'heure, ça va s'écater. Abénakien.
1: Alors, elle m'a dit... Quel est Sagi? Non, on va doucement.
2: Vous êtes où?
1: Quel est Sagi Kuchon? Mbageton Takadoma. Donc je reprends, hein. Quel est Sagi Kuchon? Mbageton Takadoma. Donc.
2: Ça veut dire quoi?
1: Littéralement.
0: Il va nous dire forcément.
1: Littéralement, ça veut dire qu'on doit subir beaucoup d'épreuves avant d'en récolter les bénéfices.
0: Tu peux reprendre, s'il te plaît. J'aime bien ta façon de prononcer.
1: Alors. Quel est Sagi Kuchon? Mbageton Takadoma. Alors, je reprends. Lina est en train de me distraire.
2: Non, vas-y, vas-y, vas-y. Alors, moi, je soutiens.
1: Quel est... Merci beaucoup, mon frère. Merci. Hey. Alors, quel est Sagi Kuchon? Mbageton Takadoma.
2: Super.
1: Voilà, ça veut dire encore que, qu'on doit subir beaucoup d'épreuves avant d'en récolter les bénéfices. Et donc, ça, c'est la version plus directe. Mais la version imagée derrière qu'on doit comprendre, c'est que la patience fait éclore la fleur, mais la précipitation la fane.
0: Okay.
1: Et donc, l'image, elle est très limpide. C'est une fleur qu'on ne peut pas, on ne peut pas forcer son ouverture. On ne tire pas sur les pétales d'une fleur pour qu'elle puisse s'épanouir plus vite. On l'arrose, on prend soin d'elle. Et on la laisse s'ouvrir à son propre rythme, enfin à son propre rythme. Et si on la brusque, et, ou alors si on veut aller trop vite, hein, la fleur va se faner avant même d'avoir fleuri. Et ça résume assez bien la sagesse tagbana en général. Un peuple de cultivateurs de maïs, de riz, de sorgho, qui sait depuis toujours qu'on ne récolte pas une graine qu'on vient de semer. Il faut attendre la saison, respecter le rythme de la terre. La patience chez eux n'a pas de secret.
0: Alors, si je comprends bien, pour résumer dans nous, notre style à nous, la jeunesse, c'est-à-dire, il faut, on est en train de montrer à la jeunesse à travers ce proverbe qu'il faut respecter les étapes de la vie.
1: Naturellement.
0: Voilà, il ne faut pas vouloir mettre la charrue avant les bœufs. Il faut prendre le temps. Il y a des personnes aujourd'hui qui ont peut-être une ou deux années de carrière professionnelle, qui veulent avoir la vie d'une personne qui a 50 années de carrière. Il faut faire attention.
2: Les jeunes de 25 ans ou de 30 ans qui doivent...
0: Qui veulent avoir une vie de 70 ans, de, voilà, qui veulent être milliardaire à 20 ans alors que ce n'est pas des héritiers nés. C'est ça que tu veux parler?
1: C'est ça.
0: C'est pas une pique, c'est juste...
1: Non, c'est ça.
0: C'est juste un exemple
1: c'est
0: que
1: je réalité, donne. C'est une réalité aujourd'hui. Hein, quand on regarde sur les réseaux, enfin, un jeune de 15 ou de 20 ans, par exemple, qui se rend sur les réseaux, il va se faire miroiter, en fait, une vie qui, pour lui... pourrait être accessible en moins de 2 mois, de 3 mois et tout. Pourquoi? Parce qu'il a, on est dans la tendance des réseaux. Il se dit que si quelqu'un qui a la même tranche d'âge que moi arrive à avoir tel ou tel truc, ben forcément que moi je peux passer par ce moyen-là pour l'obtenir. Alors que nos sages nous disaient dans le temps que la vie c'est mollo mollo pour emprunter notre expression.
2: Moi j'ai aimé ton expression hein, sans te couper, j'ai aimé vraiment ton expression. Mais tu vois il y a
0: la sauce. Bon, la sauce je voulais tchouron. Parler. Non. Il me dit attends.
1: Il est pas bien.
2: La sauce tchouron. Tu as dit on dit ça comment? Tu dis tchouron quoi?
1: La sauce tchouron.
2: Non c'est pas tchouron.
1: C'est quoi?
2: C'est tchouron.
1: Tchouron.
2: Oui. Oui parce que moi j'ai fait le nord du pays. Mm-hmm. J'ai fait 7 ans au nord exactement donc.
1: Wow.
2: C'est on prononce exactement la sauce tchouron.
1: Voilà,
2: donc vers les...
1: Non, c'est pas tchon.
2: Non, c'est pas tchon, là, c'est pour les personnes qui, on va dire, les nouveaux venus. Quand tu viens d'arriver et puis tu prononces tchon, on sait que tu es nouveau. Sinon, les natifs la disent tchonron.
0: J'ai jamais vu quelqu'un qui ait mangé comme ça. De tout ce qu'il a dit là, c'est tchonron là, tu as retenu.
2: Non, c'est la bonne prononciation. Après, ça me rappelle aussi l'un de mes voisins que j'avais quand j'étais... Parce que j'ai fait l'école au nord du pays aussi. Donc, coucou à l'école Ziguitier de Couteau, derrière Bundiali. Je salue l'un de mes voisins. Kone Fangatrigue ou Rubio.
1: Waouh!
2: Arrêtez de rire!
0: Non, toi, tu as dit ça. Non, c'est fait exprès. C'est fait exprès ce que tu viens de faire. C'est pas gentil.
2: Non.
0: C'est pas gentil.
2: Je sens mon voisin.
0: Moi, avant de revenir même à ton voisin, je demande pardon. S'il y a un tagbanin qui est à l'écoute de l'émission, je vous demande pardon. Appelez parce que Joseph, là, il est douteux.
1: Moi, je dis toujours la vérité. Vous pouvez appeler au 27 225 49 880. 27 225 49 880.
0: Mais venez sérieusement, je suis à genoux.
2: Je suis d'accord, mais il faudrait me dédouaner. Pourquoi vous dites que ce que j'ai dit, c'est pour faire rire? Je salue mon voisin. C'est son patronyme qui vous fait rire.
1: Non, on n'a pas entendu son nom.
2: D'accord, il s'appelle Kone Fangatrigue ou Rubio.
0: Moi, il y a quelqu'un avec qui je travaille depuis toujours. Son nom, là, jusqu'à présent, je n'ai pas réussi à prononcer.
2: Ah ouais?
0: Nangatje ou je ne sais plus.
2: Soit Nangatje ou bien colloquialement,
0: Voilà. Bah, ils ont des noms similaires un peu au peuple sénoufo. Ils sont cousins, je crois.
3: Oui, c'est la grande
0: parce que même la sauce, Tchoran, elle se mange également au pays sénoufo.
1: Oui, c'est pourquoi on les appelle les sénoufos du sud.
2: Oui. Et c'est le grand peuple sénoufo. Donc, ils ont similairement les mêmes habitudes et tout ça. En tout cas, moi, c'est un très beau peuple.
0: Par contre, question musique. J'ai cherché. Non! J'ai cherché, c'est vrai que nos artistes du terroir, on ne les valorise pas trop vraiment, hormis les soirées culturelles et autres. Donc, moi, je veux citer quelques-uns pour faire plaisir à nos parents de Katioula. Donc, on a Jackie de l'Atakara.
2: L'Atakara,
0: tu connais? Ouais. Tu la connais?
2: Non, je ne la connais pas. Je donne juste la prononciation en tant qu'ancien du Nord.
0: Ah, d'accord, et puis on a la première version du Wodjoro, hein, René Touré, on a Benjo de Jeff Tekiko, et puis on a une très belle chorale également, Sainte-Jeanne d'Arc de Katioula.
2: Ah ouais, c'est vrai qu'ils ont ressorti un son sur une plateforme, mais j'oublie les paroles.
1: Écouté ça.
2: Oui, j'ai déjà écouté, mais franchement, les paroles partent tout d'un coup.
1: Et au moins, tu as le refrain.
2: J'ai pas. C'est justement ça le vrai problème. Et le truc, c'est que dès que je vais finir l'émission, ça va venir.
0: C'est toujours comme ça. Mais on a des sites aussi à visiter dans la zone de Katioula. On a le mont Niangbo, qui est un site naturel remarquable de la région. On a le puits de Samori, un site qui est associé au passage de Samori Touré à Katioula. J'ai parlé de la chorale tout à l'heure. Donc, elle a sa cathédrale. Sainte-Jeanne d'Arc de Katioula, qui est une très belle cathédrale d'ailleurs. Et puis, on n'oublie pas les poteries, hein, mon cher ami. Oui, c'est l'une de leurs activités principales. En tout cas, ce voyage, c'est vrai qu'on n'est pas sorti de la Côte d'Ivoire, mais on a pu prendre la compagnie et avec juste une petite escale à Boaké, peut-être.
1: C'est ça. Et j'espère que vous avez aimé ce voyage. Voilà, vous pouvez toujours appeler au 27 225 49 880. Mais bon, alors, on va découvrir d'autres.
0: Tu veux qu'ils appellent pour dire que
1: oui,
0: ce que
1: pour
0: tu as
1: me
0: dit là...
1: défendre, parce que j'ai quand même dit quelque chose, vous dites que c'est faux, alors que c'est
0: mais
1: vrai.
0: Mais s'ils n'ont pas rien, j'en dis qu'ils ne disent rien qu'on sent.
1: Ah oui,
0: donc
1: non,
0: s'ils n'ont
1: ça,
0: rien
1: ça veut
0: dit,
1: dire qu'ils sont d'accord.
0: D'accord, et tu sais, ton message ce matin, il était tellement super que même si on ne va pas sur la langue musicalement, mais le message, on le garde et on va l'écouter avec des conseils d'un groupe que nous aimons bien, d'un groupe Zouglou. Voilà, ce sont les quatre magiciens dans le titre à bout que je vous invite à écouter. Bonne suite. Vous restez avec nous, on n'est pas encore fini. J'ai failli dire bonne suite de programme.
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0: Il est 7h40, merci de suivre le Life Matin Info des vacances. Nous sommes hors de nos frontières et notre première escale se fera dans le centre de l'Afrique, notamment entre le Gabon et la Guinée équatoriale, pour parler du bras de fer qui a été remporté par la Guinée équatoriale avec le Gabon. Donc, alors, de quoi s'agit-il ? Donc, le différend entre le Gabon et la Guinée équatoriale remonte à plusieurs décennies. Le Gabon occupait militairement Mbagné depuis 1972, tandis que la Guinée équatoriale revendiquait sa souveraineté sur ces territoires, et c'est depuis 50 ans que les deux pays se disputent la souveraineté sur Mbagné, ainsi que les îles Cocotiers et Konga. C'est une île de quelques hectares, il faut préciser, et quasiment inhabitée. Mais leur emplacement est stratégique. La zone est considérée comme potentiellement riche, et très riche, en ressources pétrolières offshore.
1: Exactement, le cœur du problème même remonte à la période coloniale. Donc la Guinée équatoriale était une colonie espagnole, tandis que le Gabon faisait partie de l'Afrique équatoriale française. Donc deux textes historiques étaient particulièrement importants, la Convention franco-espagnole de 1900, la Convention de délimitation des frontières terrestres et maritimes de 1974 entre le Gabon et la Guinée équatoriale. Et en 2016, les deux États ont finalement accepté de soumettre leurs différends à la Cour internationale de justice. Leur compromis demandait notamment à la Cour de déterminer la souveraineté de Mbagné, Cocotiers et Konga.
2: Et un accord actant l'application de la décision de la Cour internationale de justice du 19 mai 2025 qui reconnaissait la validité du titre historique transmis par l'Espagne à la Guinée équatoriale après son accession à l'indépendance en 1968. Donc c'était en présence du ministre équato-guinéen des Affaires étrangères Siméon Oyono et Sono Angué et le président du Conseil constitutionnel gabonais, Dieudonné Abba Owono. Donc, il a été paraphé aussi par le président de la commission de l'UA, Monsieur Mahamadou Ali Youssouf, qui a salué la résolution d'un différend frontalier qui a quand même trop duré.
0: C'est une décision, bien sûr, un accord final qui peut être en faveur, qui est certainement en faveur de la Guinée équatoriale, mais en défaveur du Gabon.
1: Oui, exactement, parce qu'il faut maintenant remonter à pourquoi même ce bras de fer a-t-il duré. C'est la raison du différend et du dénouement duquel on parle
0: aujourd'hui. J'avais déjà mentionné les ressources.
1: Oui, les ressources, mais en fait, au niveau des facteurs de l'histoire, premièrement, il y avait des textes coloniaux qui étaient interprétés différemment par les deux États. Donc chacun avec une compréhension différente du verdict qui avait déjà été donné par la Cour. Deuxièmement, les frontières maritimes sont particulièrement complexes dans le golfe de Guinée, quand on sait qu'au niveau de l'Afrique centrale, les deux pays se partagent certaines frontières. Donc les îles donnent des arguments pour déterminer les espaces maritimes. Les sous-sols marins possèdent un potentiel dont tu as parlé, qui est économique important. Et chaque État considérait la question comme une affaire de souveraineté nationale. Donc chacun se disait, moi qui suis souverain, que ce soit le Gabon ou la Guinée équatoriale, on estime que nous sommes assez souverains. Donc nous avons la latitude de posséder les espaces de l'île. Et ce qu'il faut savoir, c'est que il y avait l'État gabonais qui avait déployé ses troupes.

0: rebelles et djihadistes. La France avait rejeté ces accusations, les jugeant totalement infondées.
1: Exactement. L'affaire doit être replacée dans la dégradation spectaculaire des relations France-Mali depuis le coup d'État de 2020. Mmh. Donc le Mali a progressivement, premièrement, éloigné la France, demandé le départ des forces françaises, renforcé ses relations avec la Russie, adopté une politique beaucoup plus souverainiste. Dans ce contexte, la présence d'un agent français du renseignement sur le territoire malien est devenue extrêmement sensible. Donc il y a une loi au niveau du Mali qui l'a poursuivi. Et pour des infractions liées notamment à l'atteinte à la sûreté de l'État, comme tu le disais, il avait été condamné par la justice malienne à 20 ans de réclusion criminelle depuis le 5 juin. Donc là maintenant, nous allons à la grâce présidentielle, qui ne signifie pas, attention, juridiquement, que la condamnation n'a jamais existé. Donc elle constitue une mesure de clémence permettant de mettre fin à l'exécution de la peine.
2: Totalement, Nicanor. Tu disais comme ça, tu en as parlé tout à l'heure, mais il faudrait qu'on revienne aussi sur les éléments déclencheurs qui ont été avancés quand même par Bamako, qui ont favorisé cela. Le gouvernement malien a évoqué, sans le nommer explicitement, l'intervention d'un pays frère. Donc, on avait dont les bons offices auraient été exercés dans le respect de la souveraineté du Mali avec discrétion. Donc, une source cite le Sénégal, par exemple, sans confirmation officielle. Le Sénégal n'est pas cité, mais cette annonce intervient après la visite de travail de Monsieur Bassirou Diomaye Faye, le président sénégalais, à Bamako, le 26 juillet 2026. Donc, c'est une corrélation quand même temporelle, mais pas encore une confirmation.
0: Alors, c'est une affaire quand même qui illustre, on peut dire, la dégradation des relations entre la France et le Mali. On peut aller sur ça parce que aussi facilement des condamnations suite à une accusation de tentative de coup d'État, c'est justement par rapport à ces liens.
1: Oui, bien sûr, quand on regarde depuis 2020 avec les relations très serrées et très dégradantes qui se trouvaient entre le Mali et la France, c'est naturellement dans une volonté de souveraineté que l'État malien a dû réagir en raison de ce qu'ils ont déterminé comme une tentative à la sûreté de l'État. Parce qu'on se dit que le monsieur était de connivence avec d'autres acteurs locaux qui essayaient d'avoir des informations sur l'état de transition actuel. Donc, dans cette même dynamique, il a été interpellé, il a été condamné avec d'autres agents locaux, il faut le préciser. Lui, il est libéré avec certains principes, certains accords, mais il faut considérer aussi les autres personnes sur lesquelles il n'y a pas vraiment de lisibilité. Les autres personnes qui ont été incarcérées et condamnées, malheureusement, jusque-là, on n'a pas de lisibilité officielle sur leur cas. Donc, on a l'impression qu'il y a un traitement qui est différent au niveau des personnes incriminées.
0: Un poids de mesure.
1: Oui,
0: deux points de mesure. Moi, j'ai rien dit.
1: Non, mais donc dans la compréhension du sujet, faut savoir que on a des relations un peu compliquées entre la France et le Mali qui sont dégradantes. Et après, on a une interpellation parce qu'on a l'impression qu'il y a un monsieur qui est comme un agent secret qui prend les informations du Mali et qui les envoie au niveau de la France avec d'autres personnes. Donc, il y a arrestation et finalement, aujourd'hui, on parle d'une grâce présidentielle.
0: Il y en a qui auraient pensé même à des préjugés suite à ces rapports-là. Parce qu'automatiquement, se dire qu'il est derrière une tentative de coup d'État juste à cause des différents événements ces dernières années, depuis l'arrivée de la junte militaire.
1: Oui, oui, enfin, d'autres personnes n'auraient pas accepté qu'on dise la junte.
0: Une sorte de paranoïa même d'ailleurs, c'est possible, je ne dis pas que c'est le cas.
1: Oui, oui, c'est possible dans la mesure où, quand on est un état de transition ou de junte, on peut l'appeler comme on le veut, dans les deux cas, nous sommes un peu sur le qui-vive. On ne sait jamais à quel moment les choses peuvent arriver. On revient avec une nouvelle dynamique, on vient avec un nouveau souffle, entre guillemets. Donc, on s'assure de pouvoir régler tout ce qui peut contraindre notre souveraineté au niveau de l'État. Donc, si on a des accords avec un X ou Y pays, qui peut enfin arriver à un certain moment à notre souveraineté, au fait qu'on puisse perdurer à la tête de l'État, on agit parce que c'est un rapport de force. On sait que pendant longtemps, les colonies françaises ont essayé de pouvoir se démontrer, sinon de pouvoir s'émanciper et de dire à un moment, nous sommes libres, que ce soit sur le le plan financier, le plan militaire. Donc quand on a ces réactions-là, on est en train d'envoyer un signal, se dire oui, nous sommes aussi le Mali, nous sommes aussi XY pays, nous avons droit et pouvoir d'agir quand il y a ce genre d'éléments que nous arrivons à détecter. Donc c'est dans cette mesure-là qu'il y a eu

0: l'arrestation et la condamnation de ce monsieur jusqu'à ce qu'aujourd'hui par de bons offices d'autres
1: par
0: pays
1: par chance et tout et avec l'intervention des pays frères.
0: Voilà, on est aujourd'hui la grâce présidentielle.
1: Félicitations. Moi, on va dire Dieu merci.
0: Alors, mais on espère que les relations entre la France
1: et le Mali vont s'améliorer.
0: Peuvent s'améliorer à partir de ces accords-là, pour que, ne sait-on jamais. Enfin, on ne veut pas forcément recoller avec eux, mais avoir de meilleures relations diplomatiques d'égal à égal.
1: D'accord. Alors là, on va parler santé. On part en République démocratique du Congo. Ebola s'étend à une 66e... Pardon. Je suis resté à l'indépendance. Donc, Ebola s'étend à une 6e province et menace le Soudan du Sud. Alors, la RDC fait face à sa 17e épidémie d'Ebola, officiellement déclarée le 15 mai 2026. La maladie s'est désormais étendue à une 6e province, le Bas-Uélé, dans le nord du pays. Une personne y est décédée après avoir voyagé depuis le Haut-Uélé, déjà touché par l'épidémie.
2: Totalement. Jusqu'à présent, 5 provinces congolaises ont été touchées. On avait l'Ituri, le Nord Kivu, le Sud Kivu, le Haut-Uélé et la Tshopo. Donc la Tshopo. Et donc
1: la Tshopo.
2: Donc une personne est décédée de la maladie dans la province du Bas-Uélé, comme tu le disais. Mmh. Et c'est un pays déjà qui est frontalier de la République centrafricaine, et jusqu'à présent qui est épargné après avoir voyagé en provenance de la province voisine du Haut-Uélé, selon le chef de l'Africa CDC, Monsieur Jean Kaseya.
1: D'accord, Joseph. Les amis, en tout cas, selon le dernier bilan cité par l'AFP, l'épidémie avait déjà fait plus de 2128 morts sur 4566 cas confirmés. Alors, on voit que cette épidémie, elle est en progression. Oui. On en a parlé à deux reprises même dans cette émission. Qu'est-ce qui occasionne cela?
0: Les facteurs sont les suivants. Plusieurs causes se combinent. Premièrement, le diagnostic tardif. Qu'on le disait tout à l'heure, au niveau de la zone du Congo et de ses frontières, il y a vraiment des problèmes militaires qui empêchent vraiment qu'il y ait des diagnostics, qu'il y ait une intervention rapide au niveau de l'OMS. Deuxièmement, nous avons un déplacement important des populations dû à tout ce qu'il y a comme situation sécuritaire au niveau du pays. Il y a des routes et des infrastructures sanitaires qui sont insuffisantes. Nous avons les conflits armés dont nous parlons. Nous avons la méfiance envers les autorités sanitaires, parce que les peuples, arrivés à un moment, se méfient. On ne sait pas qui est là. Est-ce qu'on veut notre bien finalement, ou bien est-ce qu'on vient nous exterminer? On est un peu dans une certaine psychose au niveau des populations elles-mêmes. Nous sommes dans une désinformation aussi, parce qu'il faut le noter. Ce n'est pas seulement des questions de psychose, mais on a une fausse information qui circule, et les médias jouent beaucoup dans cette dynamique. On a de la difficulté aussi à retrouver les contacts exactement avec les autres personnes, quand on sait qu'on est déjà maladif. Il y a tout un système de prise en charge qui peut être assez long. Nous avons les mouvements liés notamment à l'exploitation minière, parce qu'on sait, avec les richesses du Congo et de la zone, on sait tout ce que ça peut engendrer, ça a déjà pu engendrer comme problème. On a aussi les problèmes de rémunération des agents de santé. Donc, un problème mis sur l'autre, on a beaucoup de soucis en même temps. Qui font qu'il y a une recrudescence et il y a une évolution vraiment de la maladie. Et même, on peut citer aussi la question du fait que l'OMS n'arrive pas réellement à agir efficacement, parce que on est comme dans une spirale. Un problème, on voit un autre, celui-là, il en voit un autre, il en voit un autre, jusqu'à ce qu'on n'arrive pas réellement à régler. On le disait il y a deux fois dans les semaines passées, dans nos éditions passées, on parlait des cas qui s'augmentaient. Aujourd'hui, on a un autre cas, et ça s'augmente parce qu'il n'y a pas réellement d'intervention claire au niveau de l'OMS. Okay. On se dit, oui, il faut...
1: Il y a une insuffisance à ce niveau.
0: Une insuffisance claire.
1: Il faut multiplier.
0: Merci. On donne seulement des éléments d'encouragement. On se dit, oui, il faut aller, il faut arriver à... à changer les situations au niveau du Congo, mais dans la pratique, non, c'est pas ce qui est fait, parce qu'il y a plein de causes que je viens de citer qui ne favorisent pas l'intervention de l'Organisation mondiale de la santé.
1: L'inquiétude, en tout cas, montre que les cas confirmés se trouvent à environ 35 km de la frontière sud-soudanaise, le long de corridors de déplacement considérés comme à haut risque. Alors, il nous faut absolument des solutions. Est-ce que vous avez, selon vous, hein, chers amis, est-ce qu'il y a des solutions qui peuvent aider les autorités à éviter cette progression-là?
0: Oui, je pense qu'il y a des solutions. Déjà, même avant d'arriver aux solutions, faudrait bien considérer le cas du Soudan. Hein. C'est très risqué. Donc, faudrait qu'ils prennent les dispositions. Mais sur les solutions, comme tu le disais, premièrement, dépistage rapide pour moi, l'isolement des cas, la recherche des contacts, la protection du personnel de santé lui-même, l'enterrement sécurisé des malades. Ça, c'est un élément très important. La surveillance des frontières, l'information des populations, je reviens dessus, l'information des frontières. Il faut coordonner l'information pour qu'elle soit vraie.
1: Pour parler de coopération entre la RDC et le Soudan.
0: Le Soudan
1: ça,
0: aussi.
1: Ça facilitera les choses.
0: Et même l'OMS également. C'est ça. Aussi. Le financement des équipes sanitaires, parce qu'il y a des grèves qui sont en fonction du fait que les agents ne soient pas bien payés, et puis l'accélération des essais de vaccins et de traitements.
1: En tout cas, l'OMS estime encore qu'il est encore possible d'inverser la tendance dans les prochains mois. On espère, on prie. Et encore une grande pensée pour toutes ces personnes malades et aussi une pensée pour ces personnes décédées. Ouais. Voilà. Alors, chers amis, on va refermer nos brèves internationales. On marque une pause, on va s'aérer tout simplement pour entrer dans la deuxième heure. Restez à l'écoute de Life Radio dans le Life Matin Info des vacances.
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3: Le tour de l'actualité sur Life Radio. Bonjour à tous et ravi de vous retrouver pour faire le point de l'information essentielle. À la une ce vendredi, l'insertion des agents de santé. Le dossier judiciaire après le drame de Kosanji et victoire des éléphantaux I-18 de l'Afro-Basket. L'Institut national de formation des agents de santé prépare activement l'avenir de ses promotions. Deux conventions d'envergure ont été paraffées au parc des expositions d'Abidjan par la direction de l'Institut sous le parrainage direct des ministres Pierre Demba et Mamadou Touré. La première convention conclue avec l'agence emploi jeune garantit aux élèves de l'INFAS une prise en charge financière pour des stages de qualification de 10 mois dans des établissements de santé. La seconde, signée avec l'Office national de service civique, permettra le déploiement d'un campus citoyen pour renforcer le civisme au cœur même des structures de formation sanitaire. Le dossier judiciaire lié aux violences commises le 4 août dernier à Kosanji dans le département d'Alepé s'accélère. La procureure de la République près du tribunal d'Abobo, Nafissiatou Kounta, a confirmé le déferrement et l'écroulement de 18 suspects. Pour rappel, ce conflit intercommunautaire lié à un litige foncier avait tragiquement coûté la vie à 7 personnes, faisant également plusieurs blessés, d'importants dégâts matériel et laissant une personne toujours portée disparue. Les prévenus répondent d'infractions graves prévues par le code pénal ainsi que par la législation régissant la détention d'armes et d'explosifs. Sur la scène sous-régionale et internationale à Bamako, le président de la transition, le colonel Assimi Goïta, a signé un décret de grâce en faveur de Yann Vézilier. Cet officier de la DGSE française avait été condamné en juin dernier à 20 ans de réclusion pour atteinte à la sûreté de l'État. Arrêté en août 2025, alors qu'il occupait officiellement le poste de deuxième secrétaire d'ambassade, il était accusé par les autorités maliennes de connivence avec des militaires locaux dans une tentative de déstabilisation du pouvoir. Si la présidente malienne souligne que cette grâce ne lave pas les faits retenus lors d'un procès, elle salue la médiation décisive du Maroc ayant permis ce dénouement diplomatique. Cap sur l'Europe où la météo impose une crise sanitaire majeure. La canicule persiste sur l'Hexagone et pèse lourdement sur les ressources hydriques. Le gouvernement français alerte sur le fait que plus de 40 000 habitants subissent désormais des coupures d'eau au robinet alors que 70% du territoire se trouve placé sous restrictions strictes. Dans des dizaines de communes, le quotidien est désormais rythmé par le passage des camions-citernes et les rétributions d'eau et en bouteilles. Face à cet été 2026 éprouvant, de nombreux élus redoutent que ces ravitaillements d'urgence ne deviennent la norme environnementale au cours des prochaines années. On termine ce journal en beauté avec une note de victoire sportive à domicile au Palais des Sports de Trècheville. Les éléphantaux U18 ont livré une prestation magistrale en écartant l'Égypte sur le score de 67 à 57 lors des quarts de finale. Portés par leur public et une entame de match étincelante, les jeunes ivoiriens confirment qu'il faudra compter sur eux jusqu'au bout. Alors qu'Abidjan accueille simultanément le tournoi masculin et féminin jusqu'au 16 août, les U-garçons valident haut la main leur ticket pour les demi-finales. Finale et continue de viser le sacre suprême. Voilà qui clôture ce deuxième tour d'actualité. Prenez soin de vous et excellente suite de programmes sur la radio.
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0: Nous sommes le 14 août 2026, c'est le vendredi, le dernier jour de la semaine. Oui, je vais insister là-dessus parce que c'est le dernier jour de la semaine ouvrable. On dure au champ. Tu t'attendais à ce que je dise le contraire.
1: Le pas.
2: Non, on dit au champ.
0: Et nous sommes dans la deuxième et dernière partie de cette émission. On est là depuis 7h du matin avec vous. On essaye tous les matins de se réveiller comme il se doit en information, en faisant vraiment le tour de l'actualité d'ici et d'ailleurs. Mais on n'oublie pas que nous avons un programme également où vous avez la possibilité, voilà, de réagir via le téléphone 27 225 49 880. Ce matin, on parlera...
2: En sujet du jour, nous parlerons de la sécurité sanitaire, une savonnerie clandestine démantelée à Boisqué. Et vous pourrez nous appeler au 27 225 49 880. 27 225 49 880, ce sera à partir de 8h20 exactement.
0: À partir de 8h20 exactement, en attendant, on est sorti, on était au Congo en dernière position. Donc on revient à la maison, voilà, pour faire un tour de ce qui fait l'actualité de notre pays.
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0: La première information, le prix de certains produits de grande consommation en baisse.
1: Alors, cette baisse n'est pas un épisode isolé. Hein. Faut noter qu'un contrôle du directeur régional du commerce fin avril 2026 avait déjà confirmé cette tendance sur le terrain, précisément à Boaké, avec des chiffres précis à l'époque. Donc, on avait le sac de riz qui était vendu entre 22 000 et 23 000 deux à trois mois plus tôt, qui est descendu à 17 500 voire 18 000 francs. Le bidon d'huile de 25 litres se négociait autour de 25 000 francs. Et donc, le président des consommateurs du Boaké et le président des grossistes de Boaké avaient tous les deux confirmé cette amélioration sur le terrain.
0: En tout cas, ça nous intéresse bien le sac de riz qui est passé à 22 000 francs CFA, de 22 000 pardon à 18 000. C'est très important parce que le riz est énormément consommé en Côte d'Ivoire, notamment à Boaké, puisque nous y sommes. Eh bien, le gouvernement aujourd'hui a préféré mettre en avant à travers cette décision l'amélioration de l'approvisionnement, la lutte également contre les ruptures de stock, les mécanismes également de surveillance des prix à travers bien sûr cette enquête. Et puis, on va dire la lutte dans les actions de l'État contre la vie chère.
2: Oui, oui. C'est un ensemble d'initiatives prises par l'État de Côte d'Ivoire pour essayer en tout cas de gérer tout ce qu'il y a comme hausse des prix. Mm-hmm. Mais aussi, il faut considérer le fait saillant que Boaké est un centre et un tournant commercial. Mm-hmm. Donc, il y a beaucoup d'éléments qui vont favoriser cette baisse de prix. Donc, les prix pratiqués dans la ville sont influencés premièrement par l'approvisionnement, parce qu'on sait qu'il y a beaucoup de villages environnants qui vont convoyer tout ce qu'il y a comme ressources directement sur Boaké. On a le transport, on a les coûts d'importation qui sont un peu faibles, on a les prix qui sont internationaux, les marges des grossistes et puis la production locale également, qui sont des facteurs qui permettent qu'il y ait une baisse de prix au niveau particulièrement de Boaké. Donc ça sous-entend, sinon c'est sous la direction maintenant de l'État qui a une dynamique de pouvoir baisser les prix pour les popotes et les ménages ivoiriens.
0: Alors est-ce que cette baisse pourra, elle peut être ressentie sur qui, le consommateur ou le commerçant? Selon vous, hein.
2: Les deux à la fois. Hein. Les deux à la fois, parce que si on a une baisse au niveau du consommateur et même le commerçant, bah, on va avoir une baisse générale, parce que quand on prend des prix qui vont baisser pour les deux parties, forcément, c'est du bien pour les deux camps. Si moi, je suis le commerçant et que je vais acheter chez mon grossiste, je remarque que les prix ont baissé, naturellement, cause à effet, je vais devoir, en tout cas si je n'ai pas de mauvaise foi, hein, je vais devoir baisser les prix pour le consommateur. Donc, c'est tout bénéf pour tout le monde.
0: Après une enquête, on espère que ces prix-là vont rester. Est-ce que on parle, bon, c'est vrai que c'est le centre des activités commerciales, mais est-ce qu'elle pourra, cette baisse-là pourra s'étendre sur les grandes villes comme Abidjan, Yom Soukro, Daloa, Man et autres?
2: Bon, ce sont des facteurs qu'on ne maîtrise pas, mais je pense qu'il y a possibilité que ça s'étende si on a un flux réel de tout ce qu'il y a comme activité commerciale, activité de denrées alimentaires, quand on a une vraie collaboration entre les parties, on va dire commerciales, des grands marchés ici en Côte d'Ivoire, comme celui de Boaké, si éventuellement les approvisionnements se font concomitamment. Oui, on peut remarquer une baisse de certains prix. Et puis, si l'État continue de montrer au créneau et veut naturellement permettre qu'il y ait une baisse des coûts, on peut s'appuyer sur l'exemple de Boaké et puis se dire, bon, on ouvre cela à tout le monde, à toute la Côte d'Ivoire, mais ce sera en considération des réalités de chaque ville aussi et d'une homologation de prix au niveau de tout le pays.
0: Si j'avais un représentant des autorités devant moi, je lui aurais demandé, ben, si je vais à la boutique et qu'on me dit que le riz qui est passé à 18 000 est toujours à 22 000 francs, qu'est-ce que je fais?
2: Il doit avoir une numéro V. Mais ça, encore, on parle de Boaké. Donc ça, c'est, je pense qu'on
0: non,
2: pourra
0: poser la
2: question.
0: Non, mais c'est pour ça que j'ai parlé tout à l'heure d'une ouverture, parce que tout démarre là-bas, c'est le centre.
2: Oui.
0: Donc quand ça va arriver à Abidjan, parce qu'on est aussi touché par l'augmentation des prix, hein, par la hausse du carburant et tout, donc voilà, on subit.
2: Oui.
0: On n'est pas resté seulement dans la ville de Boaké.
2: Oui,
0: moi, je pense aux habitants d'Abidjan aussi, même si on parle Boaké.
2: Il y a beaucoup, pour répondre à ta question, il y a beaucoup de mécanismes qui permettent de toucher les organismes officiels pour signaler. Il y a même des numéros verts qu'on peut trouver sur Internet ou sur les réseaux sociaux, et sur même les pages officielles des différents ministères où vous y allez. Vous y trouverez des numéros verts qui permettent naturellement de signaler rapidement des cas d'abus en qu'en termes d'augmentation de prix.
0: D'accord. Donc, chers commerçants et boutiquiers, retenez ma voix parce que dès que vous allez l'entendre, je vais chercher à vérifier. Si jamais les prix ne sont pas respectés, je vais dire ça à voix haute. À haute et intelligible voix. Allez, on reste toujours en Côte d'Ivoire, cette fois-ci pour parler d'éducation. À l'approche de la rentrée scolaire 2026-2027, le ministre de l'Éducation nationale, M. Nguessan Koffi, a présenté le 11 août 2026 les grandes orientations de son département. Le slogan annoncé est « La Côte d'Ivoire à l'école avec l'ambition de faire du système éducation-formation » un moteur du développement durable.
2: Il a annoncé 7 priorités. Les 7 priorités sont des curricula lisibles et des manuels uniques accessibles à chaque élève, des enseignants mieux formés, accompagnés et valorisés, des écoles sécurisées, salubres et propices à l'épanouissement, des examens dont la valeur ne souffre d'aucune contestation, un enseignement technique et une formation professionnelle choisie et non subie, une culture scientifique et numérique adaptée aux métiers de demain et une culture de la discipline et du travail.
1: Et selon le ministre, il ne s'agit pas d'une rupture, mais plutôt d'un retour et d'une modernisation de fondamentaux qui ont fait par le passé la force de l'école ivoirienne. Donc, l'objectif affiché à la sortie de cette rencontre, c'est de bâtir un capital humain compétent pour le développement du pays.
0: Donc, il faut rappeler, chers amis, que la rentrée scolaire 2026-2027 est fixée au lundi 14 septembre 2026 à partir de 7h30.
2: Oui.
0: Non, mais je vais vous dire pourquoi.
2: Cassé de mon
0: non,
2: dire.
0: C'est pas grave. Je vais vous dire pourquoi j'ai insisté sur l'heure.
2: Pourquoi ?
0: Totalement. Fini, je vais dire ça tout à l'heure.
2: D'accord. Donc, puisqu'on parle de rentrée, il faut aussi féliciter le ministère. Pour la rentrée 2026-2027, le gouvernement rappelle notamment la gratuité des frais d'inscription dans les primaires publiques. C'est public, les parents, c'est pas privé. Donc, pour les écoles primaires publiques du CP1 au CM2, dans le secondaire public, les frais d'inscription annoncés sont de 6 000 francs. Donc, si votre enfant est au primaire, dans le public du CP1 au CM2, les frais d'inscription sont gratuits. Et maintenant, au niveau du secondaire, c'est 6 000 francs. Donc, de la 6e à la terminale dans les écoles publiques.
0: Alors les amis, on a cette priorité du ministre. Quelle est celle qui vous intéresse le plus, selon vous, celle qui pourrait être l'une des meilleures priorités pour réellement transformer l'école ivoirienne?
1: Pour moi, c'est d'abord le renforcement des capacités des enseignants.
0: Allez, l'intello. C'est juste une parenthèse.
1: C'est d'abord le... merci beaucoup, je pense à déjà. Alors, c'est d'abord le renforcement des capacités des enseignants. Pourquoi je le dis ? Parce que une bonne éducation d'un élève passe déjà par une bonne formation des enseignants. Donc, comme il l'a dit, ce n'est pas un recyclage, mais c'est plutôt un appui, donc un ajout pour, on va dire, une compétence de plus qu'on accorde aux enseignants, de sorte qu'ils soient mieux formés et qu'ils permettent aussi de transmettre une bonne connaissance, une bonne éducation aussi à ces élèves. Donc, je pense que c'est la meilleure des meilleures, quoi, pour moi.
2: Merci beaucoup Joseph. Moi, pour soutenir tes propos, j'opterai plus pour la culture scientifique et un enseignement technique et une formation professionnelle choisie et non subie. Quand on sait que sous nos tropiques, on est enclin à passer des concours, souvent par force, ou à être livré à ce que la vie nous propose après l'école. Quand on a une restructuration qui permet de pouvoir s'orienter dans des cycles professionnels bien compris, dont les enjeux sont bien considéré, bien étudié. Franchement, c'est une très belle réforme quand on regarde tout ce que ça peut déjà produire en termes de conséquences et solutions. Donc, une restructuration même de la question de l'emploi, des compétences, la mise en valeur des compétences, le rapport au numérique en Côte d'Ivoire, à l'industrie, à la formation professionnelle, sont tout ça des éléments que l'éducation vient reformer. Et je pense que c'est une réelle solution qu'on vient apporter à tout ce qu'il y a eu comme défaillance depuis longtemps, parce qu'on s'est dit qu'enfin, bon, on a une solution qui nous permettra de pouvoir sortir de tout ce système-là, entre guillemets, où on était dans du LMD, où on sort d'un circuit, on a rien de contrôlé. Merci encore et félicitations, on espère que le système et la stratégie portera ses fruits.
0: Alors, pour moi, demandez-moi aussi, c'est quoi
2: On te demande.
0: Ou bien mon avis ne vous intéresse pas.
1: Si.
0: Je vous ai dit 7h30, tu t'es mis à rire. Justement. Alors, pour moi, c'est une culture de la discipline et du travail.
2: Non, la discipline. C'est trop beau pour que tu dises ça comme ça.
0: Non. Non, la discipline et le travail, parce que c'est vrai, vous avez parlé de culture scientifique, un enseignement technique et tout. Mais si on n'a pas de discipline,
2: je suis d'avis.
0: On ne peut pas arriver à ça. C'est pour ça que j'ai parlé de 7h et 30 minutes. J'ai insisté là-dessus pour parler d'assiduité, de ponctualité. Et c'est l'une des raisons, des grandes raisons qui pourraient peut-être pousser les élèves à atteindre ce que vous souhaitez, comme parlant de culture scientifique. Donc, pour moi, une culture de la discipline et du travail est prioritaire pour les élèves.
2: Félicitations au ministre Nguessan Koffi.
0: D'accord, félicitations à vous aussi pour vos idées. Le ministre a entendu. Ah oui, c'est toujours la bonne humeur. Merci de rester à l'écoute. On va se retrouver tout à l'heure pour aborder le sujet du jour. En attendant, on marque une pause et on se retrouve dans environ moins de 5 minutes.

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0: Il est 8h24, vas-y, mets-toi à l'aise.
1: parce que ça,
0: qu'est-ce que t'as mangé hier, en fait?
1: Je sais pas, j'ai un chat dans la gorge, c'est ce qu'on dit.
2: Je suis que c'est chat, seulement.
0: T'as un guépard.
1: Un beau grégoire dans la gorge.
0: Ah, tu manges les chats?
1: Non, j'ai dit j'ai un grégoire dans la gorge. J'ai pas dit que je mange les chats.
2: Grégoire, c'est la viande
0: tu
2: rousse.
0: Tu manges les
2: faut
0: chats?
2: Pas jouer grégoire.
1: Non, grégoire, c'est quoi?
2: La viande rousse.
1: La viande rousse.
2: C'est du mouton rousse.
1: Ah, bah voilà.
0: Tu manges les chats, tu m'as
1: non,
0: pas répondu.
1: C'est du mouton, le mouton qu'a des gens, tu vois.
0: Et
2: lui, bon, il a besoin de délivrance. Je pense qu'on doit...
0: 27 225 49 880, c'est le moment d'aborder un sujet qui fait le tour de la Côte d'Ivoire ou même ailleurs également, qui nous concerne tous. Alors, il s'agit du démantèlement d'une unité clandestine de fabrication de savon à Bouaké. Et alors, une question se pose automatiquement. Est-ce qu'il s'agit... forcément d'une simple fermeture d'une savonnerie.
3: Exactement, ce qu'il faut savoir, c'est que les services du ministère du Commerce ont démantelé mercredi 12 août 2026 une unité clandestine de fabrication de savon à Belleville, à Bouaké. L'installation produisait notamment du savon, de l'eau de Javel et des détergents. Les autorités évoquent donc des nuisances et des risques sanitaires importants. Donc ici, le problème n'est pas simplement que l'activité était clandestine. La fabrication de produits chimiques destinés à l'usage domestique présente des exigences particulières.
4: État physique et état moral.
5: Parce que intellectuellement.
3: Donc, ok, donc on avait une fabrication de produits chimiques qui étaient destinés à l'usage domestique, qui présentait des exigences particulières, donc les locaux qui doivent être adaptés, les matières premières maîtrisées, les conditions de production, du stockage et de l'étiquetage. Voilà, le contrôle aussi de la qualité au niveau des locaux en ce qui concerne la production de savon et des autres éléments.
0: 27 225 49 880, j'ai vu qu'ils ont essayé de réagir, nous sommes toujours là, hein. Vous pouvez appeler au 27 225 49 880, et là je vois qu'on part même au-delà d'une fabrication de savon, on part même d'une contrefaçon de certains produits comme de l'eau, du savon...
1: Et du Javel.
0: Du Javel.
1: Totalement. Et il y a même des dangers qui sont liés à cette pratique. Quand on parle de fabrication de savon, ça implique beaucoup de choses. Ça implique notamment la manipulation de soude caustique, donc ce qui est de l'hydroxyde de sodium, qui est un produit chimique corrosif, l'ingrédient central de la saponification. Donc, quand c'est mal dosé et quand c'est mal manipulé ou mal stocké, comme à Bouaké, en pleine cour comme ça d'habitation, à portée d'enfant, elle peut causer plusieurs dommages. Donc, on a par exemple des brûlures chimiques graves au contact
0: déjà,
1: de
0: déjà
1: la peau.
0: Déjà, ces brûlures-là, elles touchent les habitants même, ou c'est-à-dire le fabricant lui-même,
1: oui,
0: ou le client, la personne qui se procure
1: totalement.
0: Ce produit.
1: Oui, totalement. En premier lieu, déjà, ces personnes qui sont en contact avec ces produits, notamment les fabricants, ils sont les premiers impactés s'ils n'ont pas le matériel adéquat. Dans tous les cas, s'ils n'ont pas le matériel de protection, ou bien ils ne sont pas autorisés à accéder à ces produits.
0: Donc, les conditions de fabrication sont déjà mises en cause.
1: Sont déjà à revoir, justement. Et donc, quand on parle de brûlures chimiques, ça touche d'abord le personnel qui est au contact de ces produits. Il y a aussi la population, donc les personnes environnantes. Ça peut être les enfants, ça peut être les personnes qui habitent la zone, puisqu'ils sont en contact direct aussi de ce produit. Il y a même l'émanation toxique en cas de réaction mal contrôlée. Un savon final qui est mal saponifié, donc c'est-à-dire contenant encore de la soude caustique résiduelle qui continue de brûler la peau de l'utilisateur final des mois après achat. Et ça me rappelle, j'ai eu un cas comme ça.
0: Tu veux nous faire voyager? On est en plein sujet du jour. Hein.
1: Non, on ne voyage pas cette fois-ci. J'ai eu un cas personnel où, okay, je me suis rendu au marché, j'ai acheté du savon et personnellement, ça, quand je me lavais avec ça, ça me brûlait. Vous voyez, j'avais pas compris.
0: Tu as voulu te tcha?
1: Non, c'est un savon. Je suis noir de peau naturellement. Et
0: en fait, excusez mes interventions. Hein. On est le vendredi, je suis déjà vendredi.
1: Oui,
0: ah,
1: okay. Je suis noir de peau. Je suis noir de peau naturellement. Une très très très belle peau noire, sans vous mentir. Et moi, j'utilise essentiellement le savon noir. Vous voyez.
0: Okay.
1: Mais
0: ça t'a brûlé.
1: Voilà, ça m'a brûlé, comme on le dit.
2: Merci. J'ai pas compris pourquoi. Merci pour la publicité des Guibérois.
1: Ça m'a brûlé. Mais après, j'avais pas compris pourquoi. Et c'est dans mes recherches que j'ai compris en fait qu'il y avait cette soude caustique qui n'était pas bien dosée, ce qui m'a fait ça. Mais après, je suis allé en pharmacie, je suis allé à l'hôpital et puis finalement, j'ai pu remédier à ce problème.
0: Joseph,
1: oui,
0: Tu as fait l'analyse du savon?
1: Oui.
0: Regardez, c'est vrai qu'on est sérieux, mais Joseph fait tout pour me déconcentrer.
1: Non, je vous promets, ça m'a brûlé la peau.
0: Je vais chercher là une spéciale pour tes interventions. 27 225 40. Non, mais ce que tu dis est crédible, hein, je te crois. Je te titille un tout petit peu. Tu sais que je t'aime bien. J'aime bien Nicanor également.
1: On t'aime aussi, Lynn.
2: On t'aime aussi, Lynn.
1: On t'aime vraiment.
0: 27 225 49 880. Nous parlons du démantèlement d'une savonnerie dans la ville de Boaké. Alors, qu'est-ce que vous pensez de cela? Est-ce que vous avez déjà vécu ou bien vous connaissez des personnes qui en fabriquent? Comment ça se passe? Est-ce que vous avez été témoin? Vous avez été victime, pourquoi pas, de ces produits-là, comme mon cher Joseph. Mmh. Voilà, si ça vous a brûlé ou non, ben, on vous attend au 27 225 49 880.
2: Oui, vous le savez, hein, le sujet parle de questions. Moi, à la différence de Joseph, je n'ai pas eu des problèmes au niveau de la peau.
1: Et vous ouais.
2: Pourquoi je ne vais pas donner la teinte aussi de ma peau, mais nous...
1: Oh. Nicanor, faut pas faire les choses
2: comme ça. Ne vous inquiétez pas. En fait, Eline, d'accord. Si vous voulez sur le plateau là, il y a toutes les teintes de peau. Donc chacun est en train de faire la promotion de sa teinte. Mais plus sérieusement au niveau du sujet, les questions d'utilisation de savon sont très récurrentes vraiment au niveau du pays en ce moment sur les réseaux sociaux. On voit des personnes qui s'autoproclament vendeuses de savon, tout d'un coup il n'y a pas de formation. Quand tu regardes le circuit scolaire, c'était d'abord on devait être pilote, et puis quand la vie change naturellement, on devient cosmétique, c'est-à-dire professionnel de cosmétique sans avoir fait la formation. Mm-hmm. On va faire des produits à la carotte, à la mangue, à la goyave, au maguia, franchement. Et
0: à la salive de Marouya.
2: Merci beaucoup. Ouais. Et ça va piluler dans les lieux. Les gens vont acheter sans vraiment bonne connaissance de ce qui y est. Et puis après, on va naturellement assister à ce genre de dégradation de la peau. Mais dans le cas échéant, on ne parle pas seulement d'éléments cosmétiques. Mm-hmm. On parle aussi de fabrication de savon. On parle aussi de détergent, de Javel. Quand on est dans un lieu qui ne respecte pas les codes, on parle de Belleville à Boaké. Donc un petit entrepôt qui ne respecte pas du tout les normes, mais qui se permet de produire tout ça. Et on en voit constamment. On en voit constamment, que ce soit à Boaké ou même à Abidjan. Mm-hmm. On est exposé à ce genre de problème-là continuellement. Et ça dégrade non seulement la peau, mais la santé des personnes qui utilisent ces produits qui sont mal produits, mal fabriqués, parce qu'ils ne respectent pas les règles. Et puis finalement, c'est nous qui nous retrouvons encore dans les mêmes hôpitaux et on est dans un cycle continuel de maladies. C'est compliqué.
0: 27 225 49 880, vous êtes attendu pour donner vos avis, pour donner des suggestions, pour donner des témoignages. Mmh. Alors les amis, s'il y a fabrication, c'est parce qu'il y a consommation.
2: Mmh. Oui, absolument.
0: Donc à ce niveau, les responsabilités peuvent être partagées.
2: Oui, en fait, quand il y a un problème, comme je dis toujours, il y a toujours deux responsables. Mmh. Il y a toujours deux responsables. Aujourd'hui, on va pas parler de l'État, mais pour ce cas
0: particulier... Loin de nous même parler de l'État. Voilà. Ils sont pas responsables vraiment de la consommation des uns et des autres.
2: Merci, voilà. Il y a des gens qui vont produire mal tout ce qu'il y a comme élément qu'on a suscité, mais aussi il y a des consommateurs qui ont cette habitude-là de prendre tout ce qui est produit dérivé, ou bien des produits qui sont souvent périmés, des choses... ne respectent pas les règles. Il y a des gens qui ont cette appétence de pouvoir aller... ils ont une appétence particulière à aller vers les produits qui ne sont pas conformes. Donc, on va lui dire, va à la pharmacie. Non. Ou bien c'est trop cher.
0: Oui, mais il y a une raison, même si elle n'est pas à saluer. Est-ce que ce n'est pas le coût des produits officiels?
2: En fait, que ce soit le coût ou pas, le risque, il est toujours. Ce dont on parle aujourd'hui, c'est le risque sanitaire. Mmh. Donc, soit vous utilisez d'autres moyens qui peuvent vous aider, soit vous essayez de vous trouver les moyens de payer tout ce qu'il y a de conforme. Parce qu'au final, vous allez payer pour moins. Mais après, vous êtes dans une maladie parce que vous savez
3: tout ce qu'on vient de citer ici, production de Javel, production d'éléments cosmétiques, des détergents que vous utilisez qui ne sont pas conformes forcément dans vos ménages ou dans la vie de tous les jours, ça peut créer des problèmes. Et on sait que dans une question plus large, il y a une lutte même contre les produits non conformes et activités clandestines en Côte d'Ivoire qui existe. On a une stratégie de l'État qui est bien lancée pour ce genre d'éléments. Il faut noter que le même jour où il y a eu les questions au niveau de Boaké.
0: Allez, on va continuer avec toi tout à l'heure. Allô, bonjour. Il est parti. Ok, tu peux poursuivre.
3: Donc, comme je disais, le 12 août également, plus de 25 tonnes de produits prohibés ont été incarcérés aussi à Bengourou. Donc, on ne parle pas de la seule ville de Boaké. Je le disais tout à l'heure, on ne sait pas qu'un lieu. Ce sont des habitudes qui sont un peu qu'on retrouve un peu sur toute l'étendue du territoire ivoirien. C'est un problème qui est récurrent, qui est vraiment incarcéré. Enfin, je dis incarcéré, qui est vraiment incorporé.
0: Tu veux incarcérer le problème, c'est pas grave, on a compris.
3: Qui est vraiment incorporé dans les habitudes de certains Ivoiriens. Et ça, il faut régler cela par la sensibilisation, par l'éducation.
0: 27 225 49 880. On attend vos avis, vos réactions ou encore vos témoignages.
1: Nekanor, tu disais tout à l'heure quelque chose de très intéressant. Ça m'a rappelé ce que ma maman m'a toujours dit. Elle m'a dit... Mon fils, moins cher coûte cher. Okay. Moins cher coûte cher. Pourquoi? Parce que quand on visualise bien ce problème, on se rend compte que ce n'est pas la première fois. Et moi, j'ai un cas qui m'est venu en tête l'année passée, je défilais comme ça sur TikTok. Il y a eu un cas similaire. C'est vrai qu'il ne s'agit pas forcément de savon, mais ça illustre parfaitement le même mécanisme dont tu parlais tout à l'heure, qui peut servir de parallèle. Donc, on a le cas de Ali Masso au Sénégal. Une TikToker sénégalaise
0: fait quand même le tour.
1: Elle vendait des boulettes pour le fessier et autres, donc des produits fabriqués par elle-même.
0: Sans avoir une licence et qui avait causé beaucoup de dégâts.
1: Effectivement. Mmh. Et donc vous avez vu qu'elle a été condamnée à 2 ans de prison, dont 6 mois ferme. Elle a reçu une amende de 500 000 francs après une enquête déclenchée par l'Agence sénégalaise de la réglementation pharmaceutique. Et donc une pharmacienne même qui est citée dans cette affaire a souligné que ces substances appliquées ou introduites dans le corps peuvent déséquilibrer l'organisme et provoquer des complications graves, y compris un risque accru de cancer. Donc pour dire que quand on parle de moins cher coûte cher, c'est pour dire que c'est vrai, on peut dire que le prix des savons sur notre marché peut-être est élevé et autres, mais faudrait penser qualité au lieu de quantité. Moi, c'est un message en fait que j'adresse en même temps. Faudrait penser qualité. Voilà, si la qualité doit nous donner une meilleure santé, je pense qu'on doit opter pour la qualité que de prendre quelque chose en quantité qui finalement nous coûtera la vie plus tard.
0: Oui. Il est bien de penser qualité que quantité, mais en dehors même de la formation de ces personnes qui veulent embrasser des carrières d'entrepreneurs dans tout ce qui est soit le cosmétique ou dans la fabrication de l'eau et autres. Est-ce que les conditions au niveau de l'accession c'est ça, non?
1: Des conditions de...
0: Voilà, des conditions pour obtenir, pardon, les différentes licences. Est-ce qu'elles ne sont pas assez difficiles pour eux?
3: Avant les conditions, il y a une loi, clairement, qui dit... c'est le décret numéro 2015-288 du 29 avril 2015, portant sur la réglementation des produits cosmétiques et des produits d'hygiène corporelle. Donc, il va encadrer l'importation, la fabrication, l'homologation, la distribution
0: et
3: la commercialisation.
0: Ça, c'est ce qui est théorique.
3: C'est pas théorique.
0: Non, ma question, elle est simple. Hein. Sincèrement, ça, c'est ce qui est théorique. C'est ce qui est logique. C'est ce qu'un État a le devoir de donner.
1: De donner.
0: D'accord. Maintenant, de façon pratique sur le terrain, en tenant compte des réalités, est-ce qu'en dehors, il faut se former, c'est vrai, il faut obtenir la licence, c'est vrai, mais est-ce que c'est qu'on les conditions pour obtenir ces licences, ça ne sont pas un peu difficiles à acquérir, en fait, concernant les taxes, les frais et autres?
3: Non, avant les taxes même, il faut parler du produit. Parce que quand on va parler de taxes...
0: C'est pour ça que j'ai dit en dehors de la formation. Oui. Parce que si tu es bien formé et que tu connais le dosage et autres, ça n'a rien à voir avec les taxes que tu dois payer.
3: En fait, quand tu as fini la formation, tu fonctionnes comme une entreprise. Donc, si tu fonctionnes comme une entreprise, tu te soumets à tout ce qu'il y a comme loi d'entreprise.
0: Mais c'est de ça que je parle, en fait.
3: Donc, si c'est de ça que tu parles, le premier élément, c'est d'abord d'avoir une entreprise légalement constituée, c'est tout. Après ça, faut déclarer l'établissement de fabrication.
0: L'entreprise légalement constituée, pour la constituer légalement, quelles sont les conditions? On va revenir sur ce sujet, sur ce point-là, tout à l'heure. 27 225 49 880, ne partez pas, on marque une pause, on se retrouve dans quelques instants.
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0: Et nous sommes de retour déjà avec un ami, toujours à l'écoute de la radio. Allô, bonjour.
10: Bonjour, l'équipe de Life Matin.
2: Bonjour, comment vous allez?
10: Oui, ça va très très bien. C'est Momo Dabobo.
2: Oui, Momo, on a reconnu la voix.
0: Toujours.
10: Oui, oui.
2: On vous écoute?
10: Vraiment, merci pour le sujet. Vraiment, moi, je pense que c'est très important de regarder sur ce secteur, vraiment, puisque même dans nos marchés ou quartiers comme ça, on voit des personnes qui se promènent pour vendre des savons, des pommades, vous voyez. Donc, ça existe par beaucoup de marchés. Mais là, sur ce côté, on peut comprendre facilement qu'ils ne sont pas dans les normes. Mais le problème même, la question que moi, je me pose, souvent, il y a des magasins même qui sont bien construits. Bon, il y a des vendeurs même qui vendent les produits éclatistes et puis les savons, mais eux-mêmes fabriquent les savons et puis les produits aussi. Maintenant, la question que moi je me pose là, comment un client peut savoir que le produit que j'achète là, qui est certifié, si ça respecte les normes de la loi? Est-ce que comment un client doit savoir ça quoi? Puisque quand on voit le magasin est bien construit, où il y a les trucs, ça, tout est respecté dans le magasin. Mais quand un client vient acheter comme ça, comment il doit savoir que pour lui que j'achète là, ça respecte les normes? Est-ce qu'il y a des signes qui montrent que c'est certifié? C'est que je voulais savoir quoi.
0: D'accord, Monsieur Momo, la question est très bien posée. On prend note et puis déjà, on vous dit merci et restez toujours à l'écoute.
1: Merci beaucoup, Monsieur Momo. Donc, il a posé une question très, très intéressante.
0: En dehors de cette information qu'on donne, il a précisé, d'accord, qu'il y a des magasins qui sont là en bonne et due forme, qui remplissent toutes les conditions, mais et qui fabriquent eux-mêmes leurs produits. Alors comment, voilà, savoir que ces produits-là sont certifiés et sont utilisables?
2: D'accord. Généralement, sur les différents produits, il y a ce qu'on appelle le numéro d'autorisation d'homologation. Donc, c'est soit certifié qui est écrit sur le produit. Donc, c'est cet élément-là qu'il faut chercher, soit certifié par un ministère ou quelque chose comme
0: certifié
2: ça.
0: Certifié ISO, voilà, avec le numéro. Voilà,
2: merci. C'est ce qu'il faut regarder.
1: Allô? Allô?
11: Oui, bonjour, la famille live de la radio.
0: Bonjour,
2: monsieur. Comment vous allez?
11: Très bien, et chez vous?
1: On va super bien.
0: Toujours la pleine forme.
1: Votre nom et votre avis?
11: Mahmoud, depuis Kumasi.
1: Monsieur Mahmoud.
0: Monsieur Mahmoud, notre cher ami de Kumasi. On s'est bien réveillé aujourd'hui, oui. La journée démarre bien?
11: Oui, très bien. À part la petite pluie, ça démarre très bien.
1: Super, super. On va prendre votre avis.
11: Ok, c'est une très bonne chose parce que même au jour d'aujourd'hui, dans nos pharmacies même, on voit des savons fabriqués qui n'ont rien à voir avec les savons qu'on voit d'habitude. J'aimerais que c'est vrai, ce que vous dites n'est pas faux. Votre collègue, il vient de dire qu'il avait acheté un savon, qu'il a utilisé, ça a brûlé sa peau. Moi-même, j'ai eu le même problème et ça, j'ai acheté ça à la pharmacie. Hein.
1: Waouh.
11: Quand tu rentres dans la pharmacie, il y a des savons fabriqués. y a des savons fabriqués, j'ai acheté parce que quand j'ai lu dessus, j'ai vu que je pouvais utiliser. Moi, je suis de teint noir, on m'a dit que ça entretient le teint. Mais quand j'ai commencé à me laver, j'ai senti qu'au niveau du cou, ça me pique au teint. Et après, j'ai vu que ça me brûlait. Donc, j'ai arrêté. Parce que ce genre de savon-là, on en trouve actuellement dans les pharmacies. Mmh. Dans les pharmacies, dans les

0: avant qu'un produit n'arrive en pharmacie, il est contrôlé. Donc, tout ce que vous pouvez voir d'anarchique, c'est hors des pharmacies. Donc, tous les produits qui sont en pharmacie sont contrôlés. Seulement, peut-être il y a eu un problème de conseil au niveau de l'utilisation du produit ou, par exemple, la connaissance propre de votre peau et de certains éléments constitutifs qui peuvent vous-même vous causer des problèmes. Sinon, en majeure partie, tous les produits qui sont dans les pharmacies sont bien contrôlés et certifiés.
1: Alors, moi, si je veux rejoindre M. Mahmoud, on pourra résumer simplement ce qu'il a dit en pensant que la licence ne suffit pas.
0: Oui, la licence ne suffit pas seulement dans la certification, on va dire, pour arriver à commercialiser. Sinon, pour aujourd'hui, assurer une bonne qualité de produit au niveau des éléments cosmétiques. Quand on voit le témoignage du monsieur tout à l'heure, on comprend que, oui, il y avait une licence, c'est même en pharmacie.
1: Parce que c'est ce qui soulève comme problème. On veut faire confiance à des magasins, on veut faire confiance à des pharmacies, et on a quand même le même problème que celui qui achète dehors.
0: Oui.
1: Donc, il y a un souci là qui relève.
0: Non, après, ce qu'il faut savoir, c'est que les peaux sont différentes. Les peaux de X, Y sont différentes. On peut avoir la même teinte de peau, mais après, on peut avoir un souci au niveau de la réaction.
1: Je ne suis pas d'accord avec vous deux. Je vous dis pourquoi. Je vais vous dire pourquoi.
0: Vas-y.
1: Déjà, dans une pharmacie, quand tu parles que tu es souffrant, en fonction du malaise que tu as et que le médecin te donne, des médicaments que le médecin te donne sur ordonnance, quand tu arrives, on te donne ton médicament en fonction de la maladie. Donc, quand tu décides d'aller prendre un produit cosmétique en pharmacie, c'est en connaissance de cause, tu estimes qu'arriver là-bas, quand tu vas expliquer, quand on regarde, parce qu'il y a toujours un médecin diététique, souvent, un dermato, pardon, dans certaines pharmacies aujourd'hui. Quand tu arrives, il te regarde et il t'explique, il te donne le produit. Donc tu ne peux pas dire que le produit n'a pas été utilisé en fonction de la peau de la personne.
0: Je suis d'accord avec toi, mais ce que tu oublies, c'est que quand on prend un produit, tu peux avoir des allergies. Parce que le même médicament, si on laisse la dermatologie et qu'on prend un médicament normal, tu feras une allergie et une autre personne ne fera pas une allergie.
1: Donc à qui la faute alors ?
0: Justement, c'est à la connaissance de sa personne, c'est à la connaissance de son système immunitaire. Parce que dans le principe, tout le monde, enfin, peut-être toi tu as la chance de ne pas réagir à certains produits, mais d'autres personnes
1: réagissent. Mais je me renseigne toujours chez les dermatos quand j'arrive.
0: Avant d'arriver même au dermato, comme je dis, au médicament en général, on a des réactions différentes de X ou Y. Et ça, c'est bien inscrit sur les médicaments, sur la notice, qu'il y a des réactions particulières qui peuvent exister. Donc, ce n'est pas parce que toi, tu ne fais pas les réactions qu'une autre personne ne les fera pas. C'est pareil pour la peau. Donc, on sera tous noirs de peau, clairs de peau, métis même, que sais-je encore. Mais sur l'application et l'utilisation d'un produit, il peut avoir des réactions de la peau qui sont différentes de l'un à l'autre. Ça ne veut pas dire que le produit en lui-même, il n'est pas bon. Il produit des effets, il arrive à avoir des effets, mais on peut avoir des réactions. C'est tout à fait normal.
2: Oui, je rejoins Nicanor sur ce point parce que faut comprendre une chose. On a deux types de peau. On a les peaux sèches et les peaux humides.
1: On a les peaux grasses.
2: Mm-hmm. Moi, par exemple, j'ai une peau sèche. Donc, au départ, pour mon témoignage que j'ai donné, moi, je n'avais pas conscience, comme il a dit, de mon type de peau. Donc, il a fallu, après ma mauvaise expérience, il m'a fallu aller en pharmacie, voir un dermato qui allait me conseiller.
1: Moi, j'ai une question. Déjà, 27 225 49 880. Moi, j'ai une question. Déjà, le savon, tu dis, tu l'as pris où ?
2: Le savon, je l'ai pris au marché.
1: Ben voilà.
2: Non, je suis d'accord.
1: Mais tu ne peux pas faire cette comparaison. Tu prends le savon au marché, tu ne l'as pas pris à la pharmacie. La preuve, tu es parti en pharmacie pour corriger le problème.
2: Mais
1: c'est contraire à ce que Nicanor dit. Fois que tu arrives en pharmacie, c'est pour avoir de meilleurs conseils. Donc, quand tu retrouves un produit qui te crée ces effets donnés par un dermatologue, il y a problème.
2: Je suis d'accord. C'est ce que je disais tout à l'heure. Je dis, moi, j'ai pris le produit au marché, oui. Et en ce moment, je n'avais pas connaissance de mon type de peau. Je n'avais pas connaissance de quel savon était approprié pour moi. Pourquoi ? Parce qu'au préalable, je n'étais pas allé voir un pharmacien avant d'aller au marché pour acheter le savon. Ça, c'est un fait. Maintenant, j'arrive en pharmacie. Après ma mauvaise expérience, je vais voir le dermato. Ce jour-là, je n'ai pas trouvé de dermato. Donc, il m'a fallu me rendre au centre médical agréé pour pouvoir voir un dermato qui m'a fait des analyses. Et c'est lui qui m'a expliqué qu'en fait, j'ai des allergies et que j'ai pas une peau qui est, c'est vrai que j'ai une peau sèche, mais ma peau n'est pas pareille à celle à une autre personne. Et moi, j'avais l'habitude de me laver avec le savon noir, comme il le disait tout à l'heure. Je me lavais avec le savon noir. Donc, depuis

0: Depuis l'enfance, c'est quelque chose que j'utilisais naturellement. Donc, je ne pouvais pas savoir que, en achetant peut-être un savon noir de X qui est différent de Y, pouvait me créer cette réaction. Il a fallu que j'aille à l'information, c'est-à-dire chez le dermatologue, pour avoir les bonnes informations. Donc, les peaux réagissent d'une manière à une autre, enfin d'une personne différente à une autre. C'est pareil pour les médicaments. Quelqu'un qui prend les comprimés de palu de 3 jours, par exemple, pour un traitement de 3 jours, une personne qui prend ce traitement aura peut-être mal à la tête, mais une autre pourra développer d'autres réactions. Par exemple, il va vomir, voilà. Donc, il y a différentes réactions en fonction du produit. Mais de manière générale, le produit, il traite le même mal. Voilà, pour rejoindre ce que Nicanor disait.
1: Nicanor est en train de dire qu'on doit excuser le fait qu'il y ait ce genre d'erreur en pharmacie. Moi, j'estime que c'est pas...
0: Non,
2: je
0: pense pas qu'il a dit ça.
2: Je n'ai pas demandé d'excuser qu'il y ait des erreurs. Tu vois, au niveau de la pharmacie, c'est un système assez sérieux et bien encadré par des lois médicales dans un pays. Donc, avant d'être pharmacien, il faut arriver à un certain niveau de professionnalisme. Du coup, je ne pense pas qu'un pharmacien en Côte d'Ivoire laissera entrer n'importe quel produit dans sa pharmacie. Allant de ce fait, on ne va pas tout de suite dire, sinon mettre le doigt au feu pour dire que c'est 100% OK, mais oui, c'est la norme. Il faudrait que tous les produits qui y rentrent aient pour but de pouvoir donner des solutions aux Ivoiriens et aux populations. Donc, dans ce principe, tout est OK.
1: Je suis d'accord avec toi.
2: Il
1: n'y
2: a pas de problème. Maintenant, quand il s'agit des réactions que X, Y peut avoir, quand on parle des questions dermatologiques, c'est différent. C'est ce que nous sommes en train de tenter de te dire, Lynn. Dans les faits, si j'utilise un savon, j'utilise un médicament par rapport à X, Y problème et que toi et moi n'avons pas les réactions similaires, notre réaction doit être différente et elles peuvent être différentes et c'est normal.
0: On ne veut pas dire que le produit est mauvais.
2: Parce qu'après les différentes réactions, les choses se calment.
1: D'accord. Déjà, on va mettre de côté un petit moment les pharmacies parce qu'on est réellement sur le cas des entreprises clandestines concernant la fabrication de savon et d'eau et de Javel. Mmh. D'accord. Aujourd'hui, on indexe plusieurs personnes. Il y a les fabricants, il y a les consommateurs. On a laissé loin de nous les autorités. Mais néanmoins, les autorités devraient réagir. Est-ce qu'il ne faut pas être un peu plus dur aussi, sévir correctement pour éviter ce genre de pratique-là?
2: Ce sont les choses minimales qu'il faut faire au niveau des réactions. Quand on comprend qu'il y a des enjeux qui sont sérieux au niveau des familles, au niveau des consommateurs, oui, directement, on se dit qu'il faut un peu durcir le ton parce que finalement, on peut avoir des problèmes à plusieurs aspects, donc, et sur la santé, et sur les commerces, et même au niveau de l'État. L'État perd des ressources parce que ces entreprises-là sont viennent être des concurrentes des entreprises officielles qui vendent.
1: Tu es en train de me ramener sur les conditions.
2: Non. Je réponds
1: à
2: ta question.
1: Oui, mais parce que finalement, tu n'as pas réagi. Quand je suis en train de parler de. C'est vrai, il est correct de faire les choses de façon légale. Mais est-ce qu'il ne faudrait pas revoir les conditions d'accessibilité, en fait?
0: Au niveau des conditions, c'est ce qu'il disait tout à l'heure.
2: En fait, les entreprises, il y a des entreprises qui sont légales. Ils doivent vendre des produits. Quand on vend de travers, il y a aussi des clients qui y vont pour des causes qu'on ne va pas forcément citer, mais qu'on connaît. Et en première ligne, c'est soit la charte de la vie ou quoi que ce soit. Joseph disait tout à l'heure que quand on achète moins cher, ça coûte cher. Tout simplement, c'est de choisir son camp, de savoir choisir ce qu'on veut pour soi, pour son bien-être. Maintenant, au niveau de l'État, je soulevais le fait que l'État doit forcément durcir le ton. Et on parle d'une fermeture d'un lieu clandestin. Mmh. Donc ça, c'est une action claire de l'État au niveau de Boaké. Parce qu'on a vu qu'il y a un lieu qui peut porter problème à la santé des Ivoiriens, des populations de Boaké. Il y a fermeture directement, il y a une réaction directe. Donc ce qu'on demande, c'est de dire sur le temps, de continuer ces initiatives. Et je rappelle tout simplement l'aspect, on va dire, financier derrière. Parce que ce n'est pas simplement la fermeture qu'il faut regarder. Il faut regarder aussi le fait qu'on perd des dividendes, on perd des ressources financières quand ces petites entreprises-là sont en concurrence avec celles qui sont officielles. fait, c'est ce que je disais.
0: Mais en
2: tout
0: plus
2: simplement
0: de,
2: en ce qui concerne les réactions.
1: Non, et moi, je ne parle plus.
0: Mais en plus, durcir le ton. En plus, je vais renchérir sur ce que Nicanor disait. En plus de durcir le ton, il faut aussi que l'État, selon moi, il faut aussi que l'État accompagne ces petites entreprises-là à la formalisation. Parce qu'il faut offrir aussi une voie d'agrément simplifiée, de manière simplifiée aux petits fabricants de bonne foi. Voilà, pour qu'ils puissent aussi rejoindre le canal légal.
1: C'est ce que
0: plutôt
1: je disais depuis.
0: Plutôt que de rester dans la clandestinité, voilà, par manque d'accès.
1: Ne te blesse pas, tu as tout mon soutien.
0: Non, tu vois. Donc, je me dis qu'il faut aussi simplifier quand même quelque part les moyens pour que ces entreprises, ou du moins ces petites entreprises-là, puissent avoir aussi des agréments et puis être légales.
1: En fait, je ne suis pas en train de cautionner les actions de ces entreprises. Je suis vraiment contre. D'accord. Mais Joseph l'a dit tout à l'heure, il faut songer à des personnes qui veulent entreprendre, qui veulent aller de l'avant, mais qui ont de faibles moyens. Donc au niveau des conditions d'accessibilité, des différentes licences et autres, il faut vraiment essayer de revoir. Moi, c'est ce que j'étais en train de dire depuis. Et mon très cher Nicanor disait non, il est dans la théorie. Mon ami, la réalité est tout autre.
2: Je pense que tu me posais des questions sur les réactions de l'État, pas sur les conditions d'accès mais sur le fait qu'il y ait des conditions. Je suis totalement d'avis.
1: De toute façon, félicitations aux autorités pour cette action. On espère que beaucoup vont comprendre qu'il ne faut pas rester dans l'illégalité, dans l'informel. Il faut vraiment rendre les choses légales. Et c'est toujours dans l'intérêt de la nation. Hein. Le contribuable est très important pour l'économie, surtout ivoirienne. Alors, santé. Chers amis, la semaine se termine ainsi. Joseph, je te souhaite de passer un très bon week-end.
0: Toi aussi, hein, Lynn. Moi, je pense que je vais venir avec toi après.
1: Et Nicanor, je prierai le Seigneur Tout-Puissant pour que rapidement le péage soit mis en œuvre de sorte à ce que tu arrêtes d'aller dans la zone comme tous les week-ends. Quand tu vas payer 3-4 fois comme ça, je crois que tu vas rester un peu tranquille à Abidjan.
0: Je pense que ce week-end, j'ai envie de venir avec vous. Hein.
1: Avec qui?
0: Avec vous.
1: Chers amis, on se retrouve le lundi, ça sera le week-end pour nous, mais ça ne s'arrête pas sur Life Radio parce que le programme, il continue. 107.7, gardez cette fréquence. Bon week-end à toutes et à tous.
2: Très bon week-end.
0: Bon week-end.
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0: permission de filmer.
1: D'accord. On a fait 4 trucs de maquillage. 4 trucs de maquillage.

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0: Life Radio, soyez les bienvenus. Bonsoir tout le monde. Bonsoir. On va dire bonsoir dans nos langues maternelles aujourd'hui là.
1: Oui. Il y a des choses qu'on va faire.
0: Attends, j'ai dit aux gens comment se connecter sur la radio et puis maintenant finir c'est frappé ici. Donc bonsoir à tout le monde. Bienvenue. Déjà, on va commencer de façon classique. Hein. Bonsoir. Januo, Jahio. J'ai commencé pour moi. Donc j'espère que vous êtes bien. Comment on dit Sandoula?
2: Qui est Adoula?
0: Anoula. Anis Ogoma. J'espère que vous allez bien chez vous et que la soirée démarre bien. Forcément, elle démarre bien hein, si vous êtes connecté sur les 107.7 Life Radio, comme tu l'entends. 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Voilà qui est dit. Donc, le grand show, c'est le dernier numéro pour la semaine.
2: La semaine, oui.
0: On est vendredi, c'est-à-dire que le week-end démarre. Hein, bah, oui, évidemment. Donc, c'est simple. Il y aura pas mal de choses super intéressantes à faire avec nous dans le grand show des vacances. Notamment les dédicaces, hein. Faut aller sur la page Facebook pour aller laisser vos dédicaces. Notamment les bérets qui vont se passer dans quelques instants seulement. Il y aura aussi le versus pour la première heure. Donc trois sons seront mis en compétition. Ce sera à vous de décider. Décider lequel de ces sons-là mérite quand même son titre de meilleur tube du jour sur la radio. C'est simple, aussi sur la page Facebook, hein. On vote aussi là-bas. Donc allez-y, likez le son que vous voulez voir finir premier de notre tendance pour ce soir. Et puis, à la deuxième heure, on aura l'occasion d'avoir une grosse pointure de la musique ivoirienne, notamment, au-delà, il y a dit 20 000 fois notamment, du Zouglou. Il sera avec nous dans quelques instants. Et puis, bonne nouvelle, pour les adeptes des jeux sur la radio, vous aurez la possibilité de repartir avec des tickets du Majestic Cinéma. Oui, parce qu'il y a pas mal de films qui sont sortis en ce moment. On va en revenir dans pas longtemps. Et puis, on aura le sujet du jour pour aujourd'hui. On va essayer de rentrer un peu dans les liens familiaux, tu vois. Non, c'est vraiment important, je pense. On en parlera dans quelques instants. Donc, avant, je l'ai dit, comme on dit bonsoir dans vos langues maternelles.
1: Bonsoir.
2: Il y a le
0: la
2: français.
0: La chaussure, attends.
2: Il y a le français.
0: Tu as vu ma chaussure?
1: Non, vous savez, en baolé, il y a plusieurs salutations.
0: Mais je l'ai même dit au départ, tu peux même faire semblant, triche bien.
2: On fout tricher.
1: T'as dit quoi déjà?
0: Ah oui, bon d'accord, t'es pas concentré. Janio. Anuo, tu vois, c'est comme ça qu'on dit. On dit ça comment embêter? Ayo. Va là-bas.
1: Bon, mais pas en baolé.
0: Comment on dit à Nani?
2: Enfin, tu as déjà dit, donc je vais dire en gourou peut-être IA.
1: Ia,
0: c'est l'intelligence artificielle. En tout cas, on l'a fait sur la radio.
2: Ia ou bien Ibo. C'est quoi, c'est un truc comme ça.
1: Et quoi, c'est pas encore clé.
0: Non, bon, s'il y a des gourous à l'écoute, ils vont nous appeler. Parce qu'il ne faut pas qu'on joue avec votre langue comme ça.
2: C'est Ibo.
0: C'est Ibo, mais c'est Iyo. Il faudra nous appeler au 27 225 49 880. Parce qu'il y en a une, elle n'est pas vraiment, vraiment. Quand on est mélin, c'est comment? C'est difficile. Donc venez lui apprendre sa langue maternelle, c'est important. Non, c'est ta langue paternelle,
2: mais. Non, je peux dire ça dans mon étiquette. La côté maman, là.
0: C'est bon.
1: Vas-y.
0: C'est bon. Allez, on va s'installer tout doucement en chanson. Et pour vous, on a calé Davido. Un titre qu'il partage avec No One. Ah ok, d'accord, c'est parti sur la radio.
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3: Ah bah oui, tu l'as dit, c'est l'heure du Versus. Et le seul numéro de téléphone à retenir pour nous rejoindre ici et décider de quel titre sera le vainqueur pour aujourd'hui, c'est bien le
4: 27 225 49 880.
3: Et aujourd'hui, il y a quel titre et quel titre en compétition, monsieur Léandre?
4: Ouais, aujourd'hui, on oppose trois gros morceaux.
3: Ah ouais,
4: Le premier morceau, c'est Mythe
3: Premier. Gros morceau de rapport ou bien c'est bœuf?
5: En tout cas.
4: Quand vous dites, tu te mets dans le mood.
3: Non, mais c'est pas vrai, aujourd'hui, Vendredi, dit porc. Désolé.
4: Ok. Pour nous, c'est un jeu pour toi.
5: Non, on va pas vendredi, quoi. Oh my papa, vendredi!
6: Y'a les attachements maintenant, vous êtes mauvais comment?
5: Peut-être c'est trois morceaux les biens, je sais pas aussi.
4: Trois morceaux
6: les biens?
5: Je sais pas, hein. Non, mais les quittes là, genre les quittes là, quoi, genre.
6: On s'en fout de revoir un peu.
5: C'est les quittes là, tu vois, moi ça me fait 3, 2000.
4: Moi je vais bien. Non, mais attends.
5: C'est une façon de parler.
4: Ok.
5: Faut dire les morceaux.
4: Mix Premier, feat Yabongolova, le titre C'est mon nom, voilà.
6: C'est mon nom, c'est ce titre là, évidemment.

0: Et en compétition avec quel autre titre?
1: Avec José, avec Zouglou Mikkel dans le titre Donne-moi du temps.
0: Yeah, oui.

0: Poisson en compétition ce soir dans le grand show pour le dernier numéro. C'est à vous de décider lequel de ces titres-là donc sera premier pour ce soir. Vous appelez au 27 225 49 880. On vous l'a dit, hein. C'est mon nom.
1: Ah,
0: bon d'accord. Il y a pas ça que ça va tomber sur la partie là.

0: C'est pas mal.
1: Zouglou Maker, c'est José. Sarah me dit quand même. Elle a carré dans mon oreille, Joe. Ismaël Isaac est sur la radio également. Il est avec Donnès des leaders sur la radio. Ah ben forcément. Appelez-nous maintenant, c'est 27 225 49 880. Sinon, vous allez sur la page Facebook de la radio. Vous allez voter. Vous cliquez sur le son que vous voulez voir arriver en première place. D'ailleurs, sur la page Facebook, c'est quoi les tendances en ce moment?
0: Ouais, tu connais, c'est chaud en ce moment. Ah ouais. C'est très chaud, mais bon, il y a quand même un titre qui, voilà, qui a
1: réussi. Qui sort du lot.
0: Ouais, qui sort du lot. Il y a Bango en collaboration avec Mix Premier.
1: Ouais.

0: Moreau. Peut-être Moreau, c'est le nom de famille de mes parents. Et ma vie que tu vois là n'est pas toujours rose. Tu me vois qui s'appelle. Bisous à toute la famille Moreau à l'écoute en tout cas. Bisous maman. Mais attention, ils ont quand même beaucoup de Moreau. Hein.
1: Ah ouais.
0: Ah voilà, faut pas faire genre.

0: les gens qui ont jamais besoin de notre argent là. Il y a des jours ça va pas.
1: Comme vous dites qu'on ça va pas. Mais ça va. Vous dites ça va.
0: Bon. Voilà quoi.
1: Ok. Bien compris. Comme ça c'est facile.
2: Restez bien à l'écoute. Ce qu'on va faire, c'est qu'on va s'écouter cette chanson en intégralité. Vu que c'est la chanson qui domine le classement sur la page Facebook de la radio Life Radio Côte d'Ivoire, vous pouvez y aller et puis aller voter ou alors appeler directement au 27 225 49 880 pour être en direct avec nous et donner votre voix à votre titre préféré. On l'a dit, hein, pour l'instant, là, le son qui cartonne là-bas, là, c'est bien, c'est mon nom.
1: C'est mon nom.
2: Ah oui, c'est signé, il y a Bongolova et Mix Premier. Et on se l'a fait en intégralité sur la radio et puis on se retrouve derrière pour vous dire comment les choses se passent encore sur la page. À tout de suite.
1: À toute.

0: Life Radio 107.7, à l'instant, c'est le titre qui casse tout sur la page Facebook de la radio, dont le versus, évidemment. Les tendances n'ont pas changé ou ça a bougé?
1: Si, pas changé.
0: Il y a Bongolova et Mix Premier reste en tête.
2: En tête.
0: Il faut dire que la chanson, là aussi, là, ça quand même cartonné.
2: C'est son nom qui est gros.
0: Son nom
2: n'est pas totalement gros. Mais le son est bon.
0: C'est de ça qu'il s'agit. Donc, le titre qui demeure à la première place de ce versus, évidemment, c'est cette chanson qu'on vient de s'écouter là, c'est mon nom signé Yabongolova et Mix Premier. Bon, la suite arrive dans quelques instants seulement. Elle a chargé au-delà. Hier, c'était des valises au-delà. Moi, c'est pas ce qui se fait là.
2: C'est conteneur aujourd'hui là.
0: Ce sera dans
1: quoi?
0: Les papos.
1: Il a dit quoi? Le jeune là. Il a dit conteneur. Tu dis quoi?
2: Il n'y a rien dit.
1: Ah, ok.
0: Dans quelques instants seulement, elle va s'installer. Le temps pour nous de décharger le conteneur.
2: Justement.
0: Parce que ce qui va sortir de là, là, ça ne va pas être du jeu. On va faire un petit son, non? Avec Aya Nakamura. Bah, okay. C'est la gauche du moment où la sexy nana. Et puis on se retrouvera derrière, évidemment, pour les papous. Là quoi?
1: Un nouvel marié.
0: Non, elle est fiancée. Elle est pas comme mariée.
1: C'est un mèche.
0: C'est un mèche comme moi.
2: Il voit rien. C'est un mèche.

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1: Les papos de Saïgon.
2: Les papos de Saïgon, elle est bien installée. Elle a déchargé le conteneur. C'est ouvert maintenant. Donc,
3: conteneur de gloire.
2: Conteneur de quoi? La gloire.
3: Il y a eu mon heure de gloire.
2: Ah, faut faire.
4: C'est ta rubrique. Vas-y.
2: On peut dire quoi dans ça là?
3: Mon heure de gloire.
5: Yeah!
2: Yeah!
3: Je vous disais ici que nos femmes là, étaient en train de jouer.
2: Oui.
3: Contre le Ghana.
2: Oui.
3: Et Minet.
4: Ouais, elle était contente.
2: Fallait pas dire ça. Et ça, fallait pas dire.
3: On ne doit pas marquer en premier. On ne doit jamais marquer en premier. Quand on marque net, c'est que vers la fin, c'est pour gâter.
2: Ah oh.
3: Et puis 2-1, là, ça nous suit beaucoup. Hein.
2: Beaucoup comme beaucoup.
3: Tu comprends pas 2-1, là. Les garçons, 2-1. Tu passes ici,
4: 2-1.
3: Dans le basket, oh, bon, c'est pas 2-1, mais c'est
2: tu
3: toujours...
2: J'aurais voulu qu'ils mettent comme 3-1.
3: Bon, enfin.
2: Non, parce que vraiment 2-1, on nous a dit qu'on s'est battu.
4: Ouais,
2: quand
4: ouais, on s'est battu.
2: Tu voulais qu'on mette comme 3-1.
3: Mais non, c'est pas ça. Je dis que, pourquoi 2-1?
2: Parce que 2-1,
3: je peux pas expliquer. Je peux pas expliquer, mais pourquoi 2-1?
2: Tu peux pas expliquer.
3: Pour Norvège, là, me fait mal. Pour Allemagne, là, me fait mal. C'est ça, c'est l'image qui est restée 2-1, là.
2: C'est pour ça que tu n'aimes pas le 2-1.
3: On a perdu finalement, donc on va pas au mondial.
4: Là.
3: Maintenant, je vous ai expliqué que le Cameroun s'en va à la finale. Là.
2: Mm-hmm.
3: Ils vont jouer contre Malawi et tout. Et récemment, il y a eu un petit truc, on s'est un peu chauffé, les Camerounais sur les réseaux, c'est la belle famille. Hein.
2: C'est ça.
3: Ils vont profiter de petites occasions où les filles l'ont perdu, là, pour se moquer. Il y a une influenceuse qui a fait un post pour dire que, ah, en tout cas, depuis on s'est dissocié de la Côte d'Ivoire, là, on brille, hein. Tu as bien dit quoi?
2: Ils sont dissociés comment?
3: Genre, moi, tu vois, ils ont fait un bafou, un Mabio qui dit que, Vous nous suicidez. Eh, hey, je suis au
4: fait. Hey,
3: vous nous. Ah, c'est pas ça,
2: je suis pas
4: tu l'as dit quoi
2: de ce programme.
3: Vous nous copiez.
2: Ah,
3: c'est pas mieux comme ça. Voilà. Un peu seulement,
2: c'est
3: vu tout ce qu'on fait
2: là. Bouche là, c'est vous qui
4: voyez.
3: Tout ce qu'on fait, vous faites aussi. Donc, ils se sont mis dans leur coin. Ils vont plus faire nos trends. Ils vont plus. Tu vois, deux jours là même là. Didier et moi, ils ne peuvent pas faire. Il y a beaucoup de trucs qui ne peuvent pas faire challenge. Eux-mêmes, ils ont parlé. Tu vois. Donc, le petit truc là fait que, d'après eux, ils ont dissocié, ils ont divorcé avec la Côte d'Ivoire. Donc, ils vont se moquer. Comme on n'est plus
2: avec eux, perdu la
3: c'est à cause de ça, eux, ils brillent. Et puis, nous, on est dans les abîmes.
2: Attendons la finale. Attendons la finale.
4: C'est la fin qui est intéressante.
3: Je t'ai dit.
2: Ça là, c'est au bas.
3: Et j'ai cru que c'est elle seule qui avait dit ça. Il y a un là, qui avait fait une émission là, pour chercher femme là. Lui aussi s'en va, peu importe.
2: Faut bien dire que vous savez que c'est quoi? C'est quelle
3: émission? Il y a une émission, je veux dire.
2: Où tu te fais bon pour aller chercher femme? Okay.
3: Si toi-même, tu ne peux pas chercher femme dans la rue, c'est émission. Bon, il fait un poste, il dit que ah, les pays développés là, ils ne vont pas aussi en finale quoi. Il veut dire quoi par là?
2: En finale de quoi?
3: Mais puisque le Cameroun, c'est moi
4: en finale. Le Cameroun en finale.
3: Donc nous, on dit on est pays développés, on ne va pas aussi quoi. C'est eux qui vont. Dans tous les cas, nous, un jour, on va partir.
4: Ouais, ouais, on va partir. C'est pas ça, on voulait pas partir.
3: Mondial, là, ils ont joué.
2: Ça, on a parlé.
3: On n'a pas parlé.
4: On n'a rien dit.
2: Ouais. Qu'est-ce que tu...
3: Bref,
2: on vous attend. Revenez avec la coupe. C'est tout ce que nous intéresse. Voilà. Mais si on n'est pas revenu à la
3: on
2: coupe.
3: On va
2: là.
3: Se moquer.
4: Ils ne vont pas croire.
3: On va se moquer.
4: C'est
3: parce que nous aussi, on va dire que c'est parce que on
2: non,
3: a jamais
2: ils vont
3: même
2: croire.
3: Que...
2: Même.
4: Ils n'ont pas remporté.
3: Voilà, c'est ça.
2: Attends, mais ça, c'est gentil même.
3: Les artistes sont en train de. On dit ça comment? De déclarer leurs œuvres au Buruda. Et ça, c'est à saluer.
4: Ouais.
3: Ici.
2: Ah ouais? Mais ça
3: il y en a qui, qui jouaient les tortues, genre, faut partir, non, le Buruda.
2: Mais c'est lui qui n'a pas avoir son salaire.
3: Ah! Donc, j'ai vu des Bordeaux magnifiques et ouais, tout, des Bordeaux, même sa vidéo, mais j'ai dit, il dit, ah, venez, oh! Je ne sais pas c'est combien, mais en tout cas, je suis venu prendre un peu. Venez déclarer, oh! Déclarer, ne restez pas là-bas pour dire que oui,
2: le Buruda, c'est pas si, c'est pas ça. Quand on te demande de faire, la voyez, va pour toi, puis maintenant, c'est eux qui vont pas pour maintenant, tu allais te plaindre.
3: Les DJ Moasco et autres, ils voient dans les commentaires là-bas, qu'en tout cas, belle initiative, merci au Buruda de continuer comme ça.
2: C'est déjà bien.
3: C'était bien. Pour terminer, demain, c'est le 15 août, Assomption. C'est gâté au sanctuaire Marielle. Depuis 5 heures, ils ont déjà réservé les places.
2: C'est pas possible.
3: Non, c'est que toi qui as réservé, tu n'as pas resté là. Tu as mis ton pagne. Ça va servir de truc pour quelqu'un qui a parti faire sa chemise avec. Parce que tu vas revenir vers 22 heures, tu ne vas pas trouver.
2: Non, mais tu vois, il y a un truc qui me fait marrer souvent quand le 15 août arrive. De toute façon, que les baoulons ont chargé.
3: Pas
2: c'est quand les amis ont chargé 15 août.
3: Pourquoi
2: là.
3: Les amis?
2: Non, mais sérieusement, parce que tous mes parents. Marie fête. On s'en va fêter
3: Marie
2: ça au village.
3: Merci. C'est comme ça, on dit Marie fête.
2: Marie fête. On s'en va fêter ça au village. Ça. J'ai pas trop compris. Mais il s'est pas dit 15 août. Oui, on sait, mais vous êtes chargé de dire qu'on fête dans le village.
4: Non, toi, t'as comme ça chargé.
2: Non, moi encore, c'est pas trop, tu vois, c'est pas trop mon fils. Mais mes mamans, mes cousines, Elles sont toutes
3: ramassées. Marie, fait état, tu connais. Le soir, là, c'est gâter le rosé.
4: Ouais.
2: Donc,
3: il y a quelqu'un qui a commencé à dire là-bas que mais depuis quand il est midi, c'est-à-dire que l'heure de la prière n'a pas encore commencé, vous avez déjà réservé, vous avez pêché Kéki ici comme ça. Et puis à cause de ça, on ne peut pas chose.
2: C'est
3: que, en tout cas,
2: juste
3: si elle arrive là-bas, la place où elle veut s'asseoir là, il y a quelque chose, elle va quelque chose. Où.
2: Elle va s'asseoir.
3: Elle va s'asseoir là-bas. C'est quelque chose. Les gens se plaignent que oui, on essaie de désengorger. Vous pouvez rester dans vos quartiers, il y a des paroisses là-bas,
2: bah oui,
3: il y a des trucs.
2: C'est comme ça que ça se passe généralement.
3: Hein. Mais on dirait que au sanctuaire, même il y a les miracles. Le monde veut aller là-bas. En tout cas, prier pour nous, les célibataires.
2: Attends, on va faire une veillée, c'est ça?
3: Oui, c'est une veillée.
2: Une veillée, voilà, comme chaque année d'ailleurs.
3: À demain. Si. Voilà. Donc, prier pour le pays, prier pour
2: frère,
3: tout le monde.
2: Mon petit frère Paul. J'espère qu'il y sera. Faut prier pour nous.
3: C'est pas lui qui est sur Facebook là-bas.
2: C'est pas lui-même.
3: Le Paul qui parle beaucoup de la Vierge Marie là. C'est pas lui. C'est lui. C'est que c'est lui ou bien? Mais c'est que c'est sa fête aujourd'hui.
2: Moi, il dit, mon petit frère Paul, le reste, pas moi.
3: C'est sa fête aujourd'hui. Donc, c'est sa prière pour nous tous et puis bon.
2: Voilà. Elle intercède pour nous tous là.
3: Bonne fête de l'Assomption en même temps.
2: Oui, bonne fête de l'Assomption.
3: Parce que demain, on sera pas là pour
2: vous. C'est sûr, c'est pas faux. En tout cas, bonne fête et puis profitez bien. Priez pour la Côte d'Ivoire, priez pour les Ivoiriens, priez pour le monde. On en a besoin aussi. C'est important.
3: Priez pour les footballeurs.
2: Priez pour les footballeurs.
3: Ceux-là.
2: Qu'est-ce qui s'est passé encore?
4: Esprit de 2-1.
2: On peut fermer le conteneur ou bien on continue?
3: On va fermer le conteneur.
2: Il faut fermer. Tu as annoncé la chanson qui
4: deux
2: vient.
4: Deux conteneurs.
2: Le temps.
4: Attends, vas-y.
3: D'ouvrir pour fermer quoi?
4: Non, il faut fermer. Bon, ouvre, oui, ferme à nous.
2: Ça, c'est l'ouverture.
4: Ouais.
2: Bouh, voilà, la fermeture. C'est fini pour les papos, en tout cas pour aujourd'hui. On sera de retour lundi. Lundi, on reviendra avec d'autres news encore plus croustillantes. En attendant, il y a du bon son pour vous sur la radio. Il y a Yamé. Hey, c'est ça sur ça. C'est vraiment un coup de cœur, en fait.
4: Ouais.
2: Et le talent à l'état pur de ce génie de la musique-là, c'est un autre level, en fait. C'est cette chanson-là sur la radio. On My Mind. Et puis, on se retrouvera derrière. Pour la suite. Et quand on reviendra, on sera parti pour les bons plans, plus des bons plans, des dédicaces.
4: Dédicace.
2: Vous pouvez toujours aller laisser sur notre page Facebook, c'est Life Radio Côte d'Ivoire. À tout.
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1: Le grand show sur Life Radio, le rendez-vous, je pense que vous le connaissez maintenant, hein, ça a démarré depuis 2 semaines, donc forcément vous le connaissez ce rendez-vous-là, c'est du lundi au vendredi, d'ailleurs c'est la dernière aujourd'hui, en tout cas pour cette semaine, on sera de retour dès lundi. Oui monsieur, on vous écoute, c'est quoi tu voulais dire là, tu as dit.
2: Dès lundi.
3: Non, moi je voulais rencher sur ma chronique là.
2: Oui.
3: On a parlé de l'Assomption, non?
2: Ça, c'est des choses.
3: Tout le pays a convergé vers le sanctuaire marial.
1: Mm-hmm.
3: Mais est-ce que vous allez laisser les maris des tontis là après le sanctuaire marial?
1: L'année prochaine, on sera encore là-bas pour aller se faire pardonner. Merci. C'est de ça qu'il s'agit.
3: Ah, tu es dedans.
2: Tu es dedans. Mais si, il veut poser la tu es dedans.
3: L'apparence est trompeuse.
1: Vécu,
3: mais tu as posé
1: la
3: question, c'est toi qui
1: réponds. Mais j'aurais pas voulu dire que chaque année, si on converge là-bas, si elles convergent, bon, elles sont nombreuses à pousser. C'est parce que c'est pour faire pardonner leur péché de l'année passée. Donc chaque année, c'est
3: rétabli. Chaque année,
1: c'est Raymond Bellé.
3: Son péché, aïe. Chaque jour, son pardon.
1: C'est comme ça. C'est de ça qu'il s'agit. Sinon, aïe, toi aussi. Nous autres là.
2: Mieux laisser.
1: Voilà. Bien fait. Merci. Et donc, je disais, hein, c'est tous les jours. Sinon,
2: ouais, les jours.
1: Vous allez directement télécharger l'application. Comme ça, vous serez au parfum de tout ce qui se passe ici sur la radio. C'est le moment pour nous de vous donner les grosses dédicaces que vous avez balancées sur votre page Facebook et aussi les bons plans. Donc,
2: les bons plans.
1: Celui qui est censé gérer ça, il s'appelle Léandre. Léandre, faut prendre la voix que j'aime là quand tu fais. Quand tu fais
2: pour les dédicaces là?
1: Oui, même pour les dédicaces.
3: Il y a la voix des dédicaces.
2: Asseyez-vous, restez concentrés.
1: On est concentrés.
2: C'est parti. On démarre avec Gilbert Oudia. Il dit...
1: On démarre avec qui?
2: Gilles.
1: Gilberto, pourquoi maintenant la tiens, arrêtez d'envoyer beaucoup de messages. Imagine que monsieur, on démarre avec Gilberto.
2: Oui, Gilberto Oudia, il dit bonjour, bonsoir, c'est avec plaisir que je vous suis. De Yopougon Jesco, dédicace spéciale à tous les taximens, car c'est grâce à eux qu'on arrive à vaquer à nos occupations. Merci, bon week-end à tous. On reviendra, Inch'Allah, lundi, encore plus en forme.
1: Oh, ouais. C'est tellement bien dit. Merci
2: bien
1: beaucoup,
2: dit.
1: Gilberto. Merci. Et puis oui, une grosse pensée à tous les chauffeurs à l'écoute de la radio. Ouais. Chauffeurs de Yas, chauffeurs de taxi, chauffeurs de VTC, chauffeurs de tricycle. Tout. Chauffeur de gros camions, chauffeur de car. Oui, ouais. Mais parce que dans les cars, on met film. Au lieu de mettre la radio, vous allez bien écouter là. Mais des films.
2: Justement. Mettez la radio.
1: Mettez la radio.
2: Mettez la radio.
1: C'est ça qu'il s'agit.
3: Ouais. Attends, on va s'y mettre la radio. À quel moment? Bonsoir, chers parents.
1: Va venir, papa.
3: Les médicaments que je tiens. Mais à quel moment ils vont dire ça?
1: Mettez la radio, c'est mieux.
2: Wish Mokwadio, dédicace au grand artiste Yabongo Lova pour cette belle carrière. Igake, esprit Bissafa, toujours.
1: Forcément, il a vu l'affiche. Bon,
2: il a vu l'affiche.
1: Là, tu as gâté notre affaire. Tu as gâté. Autant vous le
2: on
1: dire en même temps. Aujourd'hui, notre invité de ce soir, c'est évidemment Yabongo Lova.
2: Ouais,
1: je pense
2: Yabongo.
1: Que c'est bien parce que lui, au moins, il part, tu vois, il part très souvent sur la page Facebook pour être au parfum de tout ce qui se passe là-bas. Donc, oui, on va le recevoir.
3: Fait
1: dans
3: de
1: quelques instants seulement. Tu vends ou bien?
3: Lundi, je vais vous parler des parfums.
2: Ah ouais.
3: Parfums à gâter entre les gens.
1: Comment ça?
3: Non, lundi, je vous le dis.
2: Ouais.
1: D'accord.
2: Intéressant.
1: Donc, on poursuit avec les dédicaces en attendant.
2: Ouais, on poursuit. Marie-Claude Nda, dédicace à mon père, pasteur Jean-Victor Oyabo. Joyeux anniversaire, papa. Joyeux anniversaire.
1: Happy birthday,
3: joyeux anniversaire, homme de Dieu.
1: Papa.
2: Joyeux anniversaire.
3: Homme de Dieu.
2: Ah, ok, oui. C'est ça. Grâce à Emmanuela Beyina, je fais une dédicace à ma vieille. Ouais, à ma vieille, même Prisca. Épouse Kanga qui réside précisément à Abidjan.
1: D'accord. Grosse pensée à toi, maman. Épouse Kanga.
2: Épouse Kanga. Seba Evariste Gueux. Bonsoir, Life Radio. Je pense à toute
1: c'est
2: la famille.
1: Evariste Gueux.
2: Gueux.
1: Evariste Gueux.
2: Gueux.
1: C'est
2: Yacouba.
1: Il est Yacouba ?
2: Oui, Yacouba.
1: Okay. Je pense que c'était Guéré.
2: Au passage, j'en place une pour les Gueux.
1: Mmh.
2: Ouais, pour les Gueux. C'est ma famille.
3: Il faut bien dire.
1: Yé, ma gueule.
3: Ça peut sonner.
2: Ça peut sonner?
3: Oui, Gueux.
2: Bonsoir, Life Radio. Je pense à toute la famille Seba de Biélé et à l'ensemble des membres de FC Choco. Ouais, FC Choco.
1: C'est qui FC Choco?
2: Je sais pas.
3: Dans leur collectif, quelque part.
1: Ouais, on pense à vous aussi.
2: Ouais. À moi, Eugène Kofi. Life Radio dédicace à mon idole Kérosène. Ouais, Kéro.
1: Ouais, il a entendu, t'inquiète.
2: Oui,
1: il est à l'écoute de la radio, forcément.
3: Et
1: il a entendu.
3: J'espère à Monaco. Oh, continue.
2: Franck Parker, dédicace à ma très tendre épouse, Madame Guabi.
3: Je suis ouais.
1: Elle a pris ton nom aussi.
2: Ouais,
1: hein?
2: Les gars sont romantiques.
1: Guabi.
2: Hein. Yeah. Les gars sont romantiques.
1: Bisous, Madame Guabi.
2: Ouais, j'ai envie de faire comme eux. Les gars sont romantiques.
1: Faut que je leur dise un peu encore.
3: C'est Kirikou ou bien.
1: Prends ton temps. Franchement, prends ton temps.
2: Allez, on poursuit avec Gradel, Hamilton, Joël, Ducan. Ah, c'est français ou quoi? Je fais une dédicace à mon père.
1: Il fait ce goulot. T'as nous savoir qui est. Il y a des enfants, il faut lire, Mathis.
2: Je fais une dédicace à mon père et à ma mère. Ils sont tout pour moi. Ah oui.
1: Oh, c'est chouette. C'est bien ça. Ouais, vas-y, bien. Continue comme ça. Ouais. Et puis, ben, tu vas recevoir la bénédiction qu'il faut recevoir.
2: Reçois de ta position. Adebayo, la merveille. Dédicace à mon idole Jean-Jacques Kouamé. Jijika, pas longtemps.
3: Ouais, c'est vrai.
2: Ouais.
1: Ah, peut-être que ça, peut-être qu'il est en train de préparer un
3: truc. Il a laissé couper les calais à d'un homme.
2: Ta main. D'accord. Continue. Moni Millet la joie. Shalom la team.
1: Shalom, bonsoir. Toi, tu es vendre dans le carré.
2: Dédicace à mon épouse Danielle, à Samuné et à ma fille spirituelle Claudia Kwaku. Fais-tu marié le 26 septembre 2026.
3: Oui, leur famille est bénie. Oh.
2: Ouais, ils sont bénis. T'as dit mal, les gars.
3: Tu dis quoi? Hein? Je n'entends pas, hein?
1: Il y a des missiles, on n'en voit pas ici.
3: Non,
1: attention.
3: Je n'entends pas bien.
1: Non, non, là, il y a des missiles, mais il ne faut pas m'envoyer ici.
2: C'est comment tu
1: fais ça? C'est pas la course.
2: Non, c'est une question.
3: Je me marie.
1: Quand ça va arriver là, viens te dire.
3: Merci pour tout.
1: Au fait.
2: Edmel, dédicace à la chroniqueuse la plus belle et talentueuse de tous les temps de Life Radio. J'ai nommé Miss Saigon.
1: C'est qui?
2: Ouais.
3: Jésio, Jésio, on a deux bras. Quelqu'un pense à moi.
2: Que j'appelle affectueusement ma bibiche. Hmm?
3: Ouais. Ça.
2: La bibiche depuis le Canada.
3: Hey. Oui, c'est ma bichette.
2: Oui, ouais, ça c'est le point. Oh. C'est ma bichette. Depuis
1: le Canada. Les chasseurs sont ici. Hein. Ça c'est comme vous allez être hein, pour ma bibiche.
2: Et qu'on a fait des bisous de
3: chou. Merci ma bichette.
1: Les chasseurs sont là.
2: Marie-Claude Nda. Ah, c'est pour ça que tu as passé là-dessus, wesh. Ouais.
1: Eh, c'est bien ça qu'on va demander.
3: Il dit quoi? Il a passé là-dessus, pardon. Faut donner les choix.
2: Reste concentré. Ouais. Reste concentré, ouais.
3: C'est mauvais.
2: Mike Mary, j'ai fait une dédicace à ma maman, Lozo, amenant Isabelle, épouse de Yao, Kofi, Jérémy, résident à Tiébissou, village Amanzi.
3: Ah, c'est ouais. Au-delà, c'est dédicace.
2: C'est dédicace. C'est dédicace.
3: Ouais. Dédicace des époux et des
1: épouses. J'ai
3: frustré, mais...
1: Yao.
2: Hable les Jamaïcains. Ah ouais. Papa de mon ex, il doit rembourser tout mon argent.
1: Voilà. C'est un message. Ah, faut bien dire... Un message au papa message. De son ex.
2: Ouais, son ex. Je reprends. Papa de mon ex, il doit rembourser tout mon argent.
1: Si vous voulez, vous faites passer. Vous n'êtes pas encore arrivé.
2: Voilà.
1: Yako.
2: Il s'appelle Monsieur.
1: Hé hey. Mais c'est pas le contemporain ici. Yako.
2: Bon,
1: il t'a envoyé. Mais quand il a rembourser sa fille là. Quand il doit rembourser sa fille là, il était là.
3: Mais pourquoi il rembourse
1: pas? Ah, mon d'accord.
2: Bah, on dit pas son nom.
1: On dit pas son nom. Je suis désolé.
2: Bon, d'accord.
3: Monsieur X.
1: Où il est? Il est de quelle ville?
2: À Dufou.
3: Il n'est pas en ville même, il est à côté ici.
1: Il est à côté, il est à Pompoué. Doucement nous.
3: Tu traverses l'eau là comme ça, c'est tout près là.
2: Il n'est pas loin.
3: Il est loin. Tout près.
1: Ah, à Doucou.
2: Bon, mieux, on va terminer avec la dernière personne. Sinon, vous êtes qui?
3: Monsieur Zou, j'ai fait.
1: Monsieur Zou. Monsieur Zou. Mais il met toujours le dernier message.
2: Franchement, Monsieur Zou.
3: C'est un jeu quoi, il est là pour clôturer.
2: Je fais un coucou à tous les enfants de la Côte d'Ivoire. Oh là là.
3: Oh, merci.
1: Ouais. Merci, monsieur Zou.
3: J'en fais partie, voilà.
1: Ouais. Nous, tous en avons des uns. Merci beaucoup, monsieur Zou.
2: Ouais.
1: Allez, n'hésitez surtout pas. Hein. Vous avez lundi prochain pour démarrer les dédicaces sur la page Facebook. Donc, allez-y. On vous mettra un visuel dédicace. Vous n'avez juste qu'à laisser un petit commentaire en dessous. Et puis, nous, on va prendre tout ça et le lire en direct dans le grand show des vacances.
2: Ouais, comme on a fait
1: la première
2: soir.
1: Heure. Est... Oui, on a quand même un bon plan. On est vendredi, bon obligé.
2: On est vendredi, on a un bon plan, un super bon plan pour les amoureux de la bonne musique. Demain, samedi 15 août, Pierre Casse rend concert. Donc, dépêchez-vous, allez-y, choper les derniers tickets.

0: là.
1: Le piment noir.
0: Fais-moi un bon plat de dokunu.
2: Yeah. Bon, il sait qu'il y a des personnes qui
0: le font. Non, mais dokunu à côté même. C'est, premier là, c'est Akoumé.
1: Yeah.
0: Tu m'as Akoumé,
1: les gens l'ont préparé.
0: Le sauce, tu vois, la sauce un peu feuille là. Vois. Sauce feuille mélangée. Je sais pas si c'est de l'arachide, c'est un truc là. Non, mais. Yeah.
2: Ça, c'est moi qui peux te faire crier à la tête.
0: Yad!
1: En même temps, il a dit que c'est quand il a fait Akoumé. En même temps. Hein.
2: Ouais.
0: Donc, le Bénin sera à l'honneur. Vous aurez Akoumé, Akassa, Dokunu. Il y a quoi encore?
1: La nourriture, il y a quoi dedans?
0: Il y a Abolo.
1: Oui.
0: Il y a l'autre là. Haricot et l'autre là aussi. Là.
1: Quel?
0: Haricot, du riz.
1: Il n'y aura pas crin-crin.
0: Il y aura tout ça là.
2: C'est Wanché, non?
0: Wanché, il y aura Wanché, tout ça là.
1: Oui, c'est gâté.
0: Donc il faudra vite se dépêcher pour aller choper les tickets. Tarif enfant, donc de 6 ans à 12 ans, c'est seulement 10 000 francs CFA. Si vous êtes un adulte, que vous voulez y aller, vous payez 25 000 francs CFA. C'est buffet à volonté et c'est à partir de 12 heures, c'est le dimanche 16 août. Donc comme je disais, buffet à volonté, découverte de mets locaux, béninois. Un mets, donc béninois. Il y aura un espace jeu enfant, et je crois qu'ils en ont parlé. Il y aura la piscine et puis il y aura beaucoup d'animation. Donc il faut faire un petit tour, moi j'y serai. Ça, c'est moi.
1: Il ne peut pas louper la Mimi Lagoon.
0: Il ne peut pas, il m'en vais. Donc, si vous êtes comme nous et que vous aimez vraiment tous ces mets béninois là, il faut y faire un tour. Obligé, ça va bien se passer, j'ai envie de dire. N'hésitez surtout pas.
1: Il
0: dit quoi?
1: Il faut deux conseils à lien. Je dis, il y a Mimi Lagoon, Eplo. Il me dit, quoi? Je n'aime pas ça.
0: Non, il y a elle même en fait petit avec du riz là.
1: Ça, c'est quoi?
0: Oh, ça c'est les généralement moi j'aime pas trop mais c'est je connais des gens qui aiment bien ça. C'est tout petit, c'est tout blanc, c'est dans la boîte dont
1: on connaît pas bon. Ça. Mais on va découvrir.
0: On va découvrir, ouais. Voilà. Ouais, merci beaucoup, Véneo. Merci pour le mot. Venez découvrir les mets béninois que vous affectionnez. Hein. Pour ceux qui ne connaissent pas, ce sera l'occasion, comme elle l'a dit, de venir découvrir aussi. Ça va se passer à Azalaï Hotel, c'est à Marcory. Il faut y aller.
2: Ouais, il faut y aller.
0: Voilà qui est dit. Donc, deuxième heure prend fin. Dans quelques petites minutes seulement, on a le temps de vous envoyer Us l'Enfoiré sur le titre Black Card. Et puis, il est avec Joey, doit être filé. Voilà, on se retrouvera derrière pour la suite. C'est deuxième heure, sujet du jour.
2: Ouais.
0: On parlera des sacrifices que vous faites pour vos parents, vos familles. Donc, est-ce qu'il faut tout sacrifier pour sa famille? Si oui, appelez-nous 27 225 49 880. On aura le plaisir de recevoir Yabongolova. Il sera avec nous pour la deuxième heure.
1: Allez, à tout à l'heure.
0: À tout à l'heure.
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1: Aïe. Jazz. Life Radio. Life Radio. Bienvenue pour ceux qui arrivent que maintenant. C'est la deuxième heure de grand show de
3: vacances.
1: Justifie le salaire. Où tu es en même temps? Tu es où?
2: Je suis là.
1: Ça va, tu veux t'asseoir?
3: Oui, justifie le salaire.
1: Bienvenue. Installez-vous confortablement comme elle est en train de le faire, la Saïgon.
3: Ça y est.
1: Parce que c'est la deuxième heure du grand show des vacances. Et pendant cette deuxième heure-là, on va recevoir un invité de taille, de poids, de voix, de qualité, de tout ce que vous voulez. Mais avant, on va parler du sujet du jour. Et aujourd'hui, c'est le sujet du jour donc concerne la famille, le cercle familial. Et c'est quoi donc?
4: Est-ce qu'il faut se sacrifier pour la famille?
1: Est-ce qu'il faut se sacrifier pour la famille? Et le numéro de téléphone pour nous rejoindre ici en direct, c'est bien le
4: 27 225 49 880.
1: C'est bien, mon enfant. C'est bien, ma fille. C'est bien. Good girl.
3: Yeah.
1: Allez, donc, dans pas longtemps, on sera parti pour le sujet du jour. Le temps pour vous de bien mémoriser le numéro et puis de nous appeler pour voir si ça marche déjà. Commencez à appeler déjà.
3: Appeler.
1: On va marquer une petite pause en chanson avec Mix Premier. Korotumu. C'est maintenant sur la radio.
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1: Le grand show, le show le plus chaud de la radio. Allez, on est parti pour notre sujet du jour.
2: Ouais,
1: 27
2: sujet.
1: 225 49 880. Faut-il tout sacrifier pour sa famille? Léon me demandait, quand on dit famille, on parle de qui en fait en vrai, c'est ça?
2: Ouais.
1: Il parlait de la famille nucléaire en fait, pas de la petite famille, parce que la petite famille, quand on fait un bébé, on fait un enfant, oui, c'est notre responsabilité.
2: Ouais.
1: Quitte à se sacrifier, je pense que pour lui donner tout ce qu'il faut en tant que parent, oui, mais est-ce qu'aujourd'hui, quand on est jeune, qu'on travaille, qu'on s'en sort plutôt pas mal dans la vie, et que la famille, vous connaissez un peu, on en Afrique,
2: ouais.
1: Quand il commence à en dire, quand il commence à avoir un peu, il faut soutenir la famille, ça c'est important,
2: ouais.
1: Au point de se priver de beaucoup de choses, au point de laisser passer beaucoup de choses, est-ce que pour vous, est-ce que c'est normal de se sacrifier pour sa famille, donc pour ses parents.
2: On peut se sacrifier, mais tout.
1: C'est le sacrifice, tout. Ça, c'est pas les dingues.
3: Moi, c'est le sacrifice même, il veut qu'on
1: dise. C'est
2: bon.
3: C'est quoi le sacrifice comme ça?
1: C'est sacrifice, comment expliquer
2: bon,
1: sacrifice?
2: C'est faire des efforts.
3: C'est pas
2: des efforts, c'est prouver peut-être de certaines choses.
1: Pour être plus concret, c'est du genre, tu mets tes projets entre parenthèses.
3: Oui.
1: Pour aller régler les problèmes de ta famille. C'est vraiment ça, le sacrifice.
2: Ça dépend de quel problème.
1: Moi, je travaille. Je ne peux pas mettre de l'argent de côté parce qu'à chaque fois, quand tu sais que tu connais où, on t'appelait pour te dire, tu as tel problème, est-ce que tu peux venir gérer?
3: Ça crépite.
1: Ça crépite. Il y a les gens beaucoup de choses à dire.
3: Les gens sont énervés.
1: Allô, allô, on a quelqu'un dans le téléphone.
4: Oui, moi, c'est le monsieur. Bonsoir. Bonsoir tout le monde.
1: Bonsoir, le vrai. Comment tu vas?
4: Oui, ça va très très bien.
1: Dieu merci alors. Alors, on parle à qui? Parce qu'on ne sait pas trop à qui on entend parler.
3: On a beaucoup de frères.
4: C'est monsieur Guissot-Jean.
1: Ah, monsieur Guissot-Jean, ça fait longtemps, c'est un nom que je connais depuis. Monsieur, il est fidèle au son de Life. Vraiment, merci beaucoup, monsieur Guissot-Jean. Voilà le sujet. Est-ce qu'il faut se sacrifier pour ses parents, pour sa famille?
4: Bon, ça dépend, hein. Ça dépend.
1: Si j'ai les moyens.
4: Ça dépend. Si j'ai les moyens, ça ne pose aucun problème.
2: Ouais.
4: Si je me mets moyen là, c'est pas facile. Je peux faire ce que je peux.
1: Mmh. Ce que je peux là.
4: On dit là où sont ta main arrive là. C'est là que tu mets ta main.
1: D'accord. Voilà. Monsieur Guissot-Jean, moi j'ai une question.
4: Je fais ce que je peux.
2: Voilà.
1: J'ai une question. Vous travaillez, vous avez mis de l'argent de côté, vous avez épargné. Là, vous voulez lancer un projet, un nouveau projet, un projet qui vous tient vraiment à cœur, en fait. Et on vous appelle pour vous dire que, il y a un gros souci dans la famille là-bas, je sais pas, vous connaissez toujours. Si c'est pas funérailles, c'est aller soutenir quelqu'un. Donc, on a besoin de votre aide, on a besoin de vous. Vous, là, quand vous égalez pour votre projet là, est-ce que vous allez prendre l'argent là pour aller soutenir la famille?
4: Bon, raison principale, si c'est un besoin urgent.
1: C'est urgent, c'est à quoi ça vous a appelé? C'est urgent.
4: Ça ne causera aucun problème.
1: Mm-hmm. OK. Vous allez mettre vos projets entre parenthèses.
4: Si c'est urgent, ça ne causera aucun problème. Si c'est pour des difficultés, je dis non.
1: C'est vraiment un projet. C'est un vrai problème. Vous allez mettre vos projets entre parenthèses pour aller aider la famille, c'est ça?
4: Oui, je peux le faire. C'est urgent, je peux le faire.
1: Ouais. D'accord. Bien compris, c'est bien noté. Merci beaucoup, M. Guissot-Jean. Merci beaucoup, en tout cas. On a bien entendu votre point de vue. Restez bien connectés sur les 107.7 Life Radio, comme tu l'entends. Donc, c'est pareil. Hein.
2: Voilà,
1: je viens de prendre l'exemple. Pour toi, c'est pareil.
2: Ouais. Là,
1: tu as un projet, tu veux te lancer, tu veux investir dans ton projet.
2: Oui.
1: Et bon, tu as mis assez d'argent de côté. Sauf qu'au moment où tu commences à faire les devis, tout ça, pour commencer à financer ton projet, on t'appelle pour te dire que, voici un gros. On a un gros souci. Il faut que tu viennes nous aider à régler le problème. Tu mets ton projet en parenthèse pour secourir la famille, pour aller régler le problème de la famille, ou alors tu décides de, à un moment donné, on a une famille, un peu, beaucoup de personnes sont là, on peut contribuer chacun. Moi, mon projet là, il faut que je le réalise maintenant. Tu fais quoi?
2: C'est ce que je te disais, ça dépend du problème. Si c'est chaud, tu vois que c'est un problème qui est.
1: C'est chaud, il n'y a pas de dépend de problème. Le problème là, il est chaud.
2: Ça dépend du problème.
1: Quand
2: si
1: la famille
2: c'est un problème,
1: t'appelle, c'est pas
3: c'est
1: chaud.
3: Même si tu as laissé l'enfant de la famille.
1: Mais attends, il va finir son point de vue.
3: Excuse-moi.
2: Supposons que j'ai laissé l'enfant. Tu vas faire comment?
3: Mais nos cousins que les parents éduqués qui ont mis à l'école.
2: Non, tu as dit tes cousins.
1: Laisse-moi finir de laisser ce point de vue.
3: Mais ma cousine, qu'elle s'est pourrait m'éduquer.
1: Pardon, Zahigo.
2: Tu as dit tes cousins.
1: On t'écoute.
2: Tes cousins.
1: Donne ton point de vue.
2: Ça dépend du problème. Ce que moi, je peux faire, je ne vais pas prendre, c'est-à-dire l'argent que j'ai gardé pour mes projets. Moi, supposons, je prends un exemple, je donne un chiffre. Si j'ai gardé, par exemple, 50 millions pour un projet, on m'appelle pour un problème de 10 millions. Tu vois, je peux.
1: OK.
2: Mais 50 millions à ces 50 là, ça chauffe, hein.
1: Là, tu veux comment? Vraiment. Tu fais ou ben tu fais pas?
2: Je peux faire.
3: C'est un problème de quoi, même?
2: Je peux faire. Mais pas à 100%. Franchement.
1: Okay. Tu vas contribuer en tout cas.
2: Je vais contribuer, mais voilà.
1: Mais aller faire sacrifice là, tu peux pas. Non, non, où tu vas mettre ton projet, carrément, tu vas donner ces derniers-là, là, tu peux pas. Mais tu vas contribuer.
2: Et puis, combien de temps tu as gardé les siennes, quand même.
1: Ah, d'accord. Saïgon, on veut savoir ton avis.
3: Bon, comme je disais, là, tout dépend de comment tu définis sacrifice. Là, là, on parle d'argent, mais ça peut être le temps, le sacrifice.
2: Mmh. Ouais, enfin, ça peut être
3: le temps. Enfin, tout ce que vous voulez.
1: C'est ça.
3: Donc, moi, vraiment. Ah, il m'écoute, hein, c'est pour ça. Non, honnêtement, souvent, il fatigue un peu. Il y a des choses, tu as un programme. Et puis, on te dit, bah, hey, je dois voyager, oh, pardon, est-ce que tu ne peux pas venir rester un peu à la maison le temps que. C'est-à-dire que tu dois annuler tout ce que toi, tu as prévu, alors que c'est peut-être quelque chose qui va te. Hein, comment je vais dire?
1: C'est un tremplin, peut-être.
3: Voilà, tu vois. Mais si tu as essayé de dire, non, que. Avant tout, là. Quand vous avez besoin de nous, on est là. Mais quand c'est vous, on ne peut pas vous demander service. Ok, ok. Non, souvent, comprenez.
2: Écoute.
3: Comprenez. Ça, c'est le. Ça,
2: c'est un message. Vécu. C'est un message. C'est un message. Ah.
3: Oui, c'est un message.
1: Ils ont gâté son plat.
3: C'est pas un message.
1: Gâché son programme.
3: Maintenant, en temps normal, tout enfant hein, rêve ouais. de faire plaisir à ses parents.
1: C'est
3: parce que quand tu commences à toucher l'argent, ton premier salaire, tu dis oui.
1: Donne un peu la vieille.
3: Même si tu ne mets pas, je veux dire, quand c'est, même si ce n'est pas dans l'enveloppe, mais tu te dis, ah, même les provisions,
1: un pacto,
3: sac de riz, ce genre de choses, tout. Mais en tout cas, ça dépend des parents aussi. Moi, mes parents qui connaissent là, juste son problème, c'est pas moi qui vont appeler en tout cas. Non, c'est pas moi qui vont appeler.
2: Mais qu'est-ce qu'ils devaient dire?
3: Ils vont pas m'appeler. Ils n'auront pas de problème.
1: Moi, j'ai juste envie de rebondir sur une phrase que tu viens de dire, et c'est vraiment c'est le cas. Quand on a des parents, c'est sûr, hein, quand on commence à travailler, on veut vraiment faire plaisir, on veut aider tout. On veut pouvoir aider sa famille, c'est vraiment bien.
2: On veut acheter une voiture en même temps.
1: Oui, mais sauf que moi, c'est peut-être ce que je veux dire, c'est que c'est peut-être un message aux parents aussi. Vous savez, vous avez mis au monde un enfant qui doit se construire, qui lui aussi doit préparer aussi peut-être l'avenir aussi de d'autres personnes qui vont arriver, qui va les faire venir aussi dans ce monde-là. Donc à un moment donné, comme je dis, peut-être comme toi tu l'as dit, c'est peut-être quand on est le seul, ça peut être vraiment compliqué. Mais on connaît les familles africaines, on n'est jamais seul. Donc quand il y a un problème, moi je dis ça très souvent aux gens, je dis, et c'est ça qui fait la force de l'Afrique, quand il y a un problème, on appelle lui l'un peu. Ce qu'on peut faire là, on va faire. Parce qu'aujourd'hui on est grand, chacun a ses problèmes, chacun a ses réalités. Hein? Oui, on veut soutenir la famille comme on peut. Mais on a aussi nos réalités. Vous prenez souvent pas la peine de demander, toi, tu es en train de traverser quoi dans ta... Souvent, il y a des problèmes. Là, on sait que tellement c'est chaud, on ne peut pas venir vous emmerder avec nos problèmes. Souvent, les enfants même gèrent des soucis.
2: On gère ça nous-mêmes.
1: Des problèmes même que je ne pense pas. Des parents d'adultes. Souvent, mais les parents même n'ont pas traversé, n'ont pas connu.
3: Parce que nous, on voulait vite grandir pour moi.
1: Parce que le monde change.
3: Oui, mais on a régler les problèmes.
1: Avant, les problèmes de nos parents, ce n'est pas des problèmes qu'on a aujourd'hui. Ouais. Souvent, même nos problèmes même dépassent, en fait. Ça dépasse même parce que ce n'est pas les mêmes réalités. Ce n'est plus les mêmes réalités. On a une époque qui est assez différente de leur époque à eux. Donc, souvent, on fait face à certains problèmes, certaines réalités qu'on n'a pas forcément envie de vous expliquer. Parce qu'on ne veut pas vous embarquer dans nos soucis. Donc, souvent, quand vous avez des problèmes là, appelez beaucoup de personnes, appelez nous, n'exigez pas que ce soit à l'enfant de régler là et maintenant à l'instant le problème, à l'instant T le problème, non, vous avez appelé, ah, j'ai pris note, j'ai compris, comme je dis là, ça fait plaisir à un enfant de pouvoir aider sa famille, il n'y a pas un enfant qui a dit quand il y a un problème on l'appelle et puis il n'a pas envie, s'il peut là, il veut aider même, parce qu'au moins voilà, c'est un plaisir pour un enfant de vouloir aider sa famille, franchement, mais n'exigez pas trop, n'attendez pas trop de vos enfants, je suis d'accord, j'ai fait des sacrifices, mais il y a des choses, n'attendez pas trop, parce qu'après, comme chacun a ses rien, on vit des choses aussi, on ne vient pas vous dire, on ne vient pas vous demander. Donc, quand nous aussi, vous nous demandez, prenez un peu de recul. Vous avez dit, on a compris. On va prendre le temps d'analyser, de faire, si c'est une affaire d'argent, de faire le point sur nos finances, par exemple, de voir si j'enlève ça, là, est-ce que je pourrais payer ma maison, est-ce que je pourrais gérer ceci, est-ce que j'ai un projet que je veux financer, est-ce que je pourrais, même si j'enlève ça. Quand on a fini de faire le point maintenant, la vieille humaine, le vieux, qu'est-ce que je peux pas donner tout ce que tu as demandé, là, mais voilà un peu.
2: Voilà.
1: Tu vas apprendre, sachant que vous avez appelé autour de vous, comme on a dit là.
2: C'est les gestes qui comptent.
1: Forcément, voilà. Donc, allez-y de mollo avec vos enfants. De là à sacrifier, moi je pense que c'est non, je non. Et on regarde aussi. Où.
3: Hey,
1: ouais, mon nez qui brille là maintenant.
3: Voilà. Parce que récemment j'ai vu sur TikTok l'histoire d'une fille qui vend des produits cosmétiques et tout, mais elle faisait une dépression. Elle était obligée de crier, de dire allez-y, dites ça à mes parents et tout, et que je me sacrifie pour eux. Je paye leur maison, je paye ceci, mais pas ma maman a vie ici et paye tant, mon papa est ici, je paye tant. Mais jamais ils m'ont appelé une fois pour me demander comment tu vas. Justement, quand tu te sacrifies là, toi tu reçois quoi en retour? C'est pas qu'on te ramène l'argent, enfin le même sacrifice, mais
1: un peu de reconnaissance en appelant, prendre de tes nouvelles.
3: Comment tu vas et tout. En tout cas, mes parents, Dieu merci, à l'heure là, ils n'ont pas de problème, ils n'en auront pas.
1: En espérant tous du bois,
3: Dieu va faire. N'en pas. Mais même mon papa dit tous les jours, je n'ai pas besoin de votre argent. Et il a mal fait de me dire. De toute façon, tu as dit, moi, oui, je suis tranquille, hein. Tu n'as pas besoin de mon argent, non.
1: Non, mais il n'empêche hein, que souvent, tu fais les cadeaux.
2: Les petits cadeaux.
3: Ouais, justement, c'est normal. Quand il va au supermarché, qu'il a vu une petite chemise, mon père, il a ma bille. Et on va lui dire comme ça, ah papa, voilà ça pour toi et tout. Quand il va, merci, c'est tout. Parce que mon agent même aussi. C'est quoi, il lui donner qu'il n'a pas, pas déjà.
1: 27 225 49 880, le sujet il est lancé, c'est à vous donc de donner votre avis, ça nous intéresse d'ailleurs. Vous appelez et puis vous nous dites si pour vous, est-ce que c'est normal qu'un enfant se sacrifie pour ses parents? Si oui, vous donnez votre petit argumentaire. Sinon, ben, vous nous dites aussi pourquoi et dans quel contexte en fait. Ça nous intéresse vraiment, vraiment, vraiment. On le disait, faire plaisir à nos parents. En tout cas, moi je le dis, hein, pour moi c'est un kiff. Moi quand ma mère m'appelle et qu'elle dit, voilà, je veux tellement pouvoir régler le problème, tu vois. Donc, quand j'ai pas même mon. Ça m'énerve. Moi, mais c'est déjà énervé. Tu vois, j'ai stress déjà pour ça. Donc, si on commence à mettre la pression derrière, ça m'énerve deux fois plus, tu vois. Tu vois, non. Donc, souvent, comme je le dis, on veut bien faire, mais il y a des réalités qu'on doit affronter, ouais, qu'on doit gérer. Donc, ça fait que c'est pas trop easy, quoi. Donc, allez-y doucement.
2: Voilà. C'est pas qu'on ne veut pas, mais souvent, on ne peut pas.
1: Mais il y en a aussi qui veulent pas. Il hein. Y en a aussi là. Bon,
3: hey, parce que souvent, il y a des familles où justement, ça va pas. Quand ça va pas et que toi, l'enfant, tu sais que tu as un peu, tu peux soutenir.
2: Ouais.
3: Mais quand c'est pas méchanceté que tu fais pas, c'est ça, on accuse vos femmes.
1: Non, mais si vous pensez que.
3: On dit que c'est sa femme qui dit, faut pas, il va nous aider.
1: Les pauvres.
3: Tu vois, et puis on prend les balles.
1: Et si vous pensez que ceux qui disent aussi que. Ah, ceux qui se cachent aussi pour réussir, parce que mine de rien, comme on l'a dit, ces familles africaines, on n'est jamais un, on n'est jamais deux, on est toujours beaucoup. Il y a toujours problème dans les familles. Il y en a qui préfèrent, eux, s'isoler carrément. Pour pouvoir se construire, en fait. Mmh. Et quand ils se disent que quand je vais me construire, quand j'aurai les moyens moi-même déjà de me prendre en charge, je pourrai maintenant revenir vers ma famille pour gérer toujours les problèmes, ça finit jamais.
2: Ouais.
1: Pour venir régler. Vous pensez quoi de ce genre de personnes-là? Parce que moi, je connais des gens hein, qui ont dit, ah, à un moment donné, si tu veux regarder ça, là, tu vas rien réaliser. Tu vas pas réaliser.
3: À quoi ça, donc, les gens là, prennent l'indépendance très vite, là.
1: Franchement, ils s'isolent quand même de la famille, coupent un peu les ponts pour se chercher. Il dit non, je suis pas comme si demain il y a un problème, m'appelle. Si je peux, je vais venir. Hein. Mais parce que à chaque fois, appeler là, il s'est mis de côté. Il est en train de regarder ses projets. Il dit demain, si mes projets prennent, il arrive tranquillement. Au moins, ils vont voir que j'ai réalisé quelque chose. C'est les mêmes là, demain. Si demain tu deviens vieux que tu n'as rien fait.
2: Non, rien fait.
1: Ils vont pas regarder tout ce que tu as fait. Ils vont te dire
2: qu'il
1: n'a jamais rien fait pour quelqu'un ici.
2: Il avait l'argent.
1: Ouais, il a mal géré.
3: Mais là, on entend on a parlé de la famille, là, on parle de nos papas et nos mamans. Et les oncles.
1: Mais c'est tout ça la famille,
3: les
1: en fait.
3: Tantes.
1: C'est tout ça la famille.
3: Parce que souvent, tu as les oncles paternels. Ils ne vont rien faire pour toi. Hein.
1: Ils t'écoutent, ils te regardent.
3: Non, c'est pas mon histoire.
2: C'est,
3: hein.
2: Voilà, c'est pas un visé. Voilà.
3: Mais il y a des oncles, ils n'ont rien fait pour toi. Hein. Mais le jour, ils sont malades. On crée un groupe WhatsApp de toute la famille. L'oncle tata est malade, cotisation. En tant que tu penses que dans le passé, l'oncle avait un. Mais sec! Ah, et puis maintenant, tu vas cotiser.
1: Non, mais c'est vrai.
2: Il faut cotiser.
1: Non, mais c'est vrai.
2: Cotiser. Ouais,
3: c'est dur.
2: Mais Dieu, merci là, ils ont demandé à ce que tout le monde cotise.
3: Ah. Parce que quand on n'arrive pas, mais puis on regarde les nœuds maintenant. Les nœuds doivent compléter.
1: Toi, tu as beaucoup de problèmes. Toi, tu as beaucoup de soucis, mais ça, ils vont là. Dis qu'on regarde les nœuds maintenant.
3: Non, regarde les nœuds doivent compléter ce qui reste.
1: C'est lui qui doit conjuguer ses coins, puis maintenant, pour
3: en tout cas, toutes les cotisations de groupe de quoi, c'est mon papa qui paye. Je n'ai jamais l'argent. Ah, ok. Où je suis là, je me cherche.
2: Hey.
3: Quand on envoie un message dans le groupe, le papa met dans le groupe déjà. Tu as vu, non? On dit cotisation. Donc, il fait le dépôt là-bas, puis il dit. Donc, la secrétaire maintenant vient écrire pour Saigon Junior, parce que c'est moi aussi Junior. Saigon Junior, pourtant, tonton, il a fini de payer. Nous, on se cherche.
1: Il y a le père. Il y a applause pour le père.
2: Applause pour le père.
1: C'est ça qu'il s'agit. Là, maintenant, ce qui va se passer, c'est qu'on va marquer une petite pause et le musical. On reviendra avec notre invité, mais vous pourrez toujours nous appeler. Hein. 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
1: 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Comme tu l'entends, pour être en direct avec nous, super fastoche, 27 225 49 880. Ou alors le site internet www.liferadio.ci. Vous pouvez nous écouter en direct. Notre invité est bien installé. Notre invité n'est plus à présenter en fait. Son nom sonne légende. Son nom sonne lumière. Mais bon, édito oblige, je suis vraiment obligée d'y aller. Donc on va démarrer. Il commence son parcours artistique comme disjoker à Dalloa avant de se lancer dans la musique. Il s'impose sur la scène ivoirienne grâce à sa voix et à son style. Il sort son premier album Lumière. Il aime bien la lumière, notre invité, en 2012. Et puis un deuxième album, Plus qu'une lumière, je vous l'ai dit, qui sort donc en 2027 et connaît un grand, mais un énorme succès. Il célèbre 10 ans de carrière et publie son troisième album, Trinity, en octobre 2023. Il se produit régulièrement en Côte d'Ivoire et sur Paname aussi. Notre invité quand même est l'un, sinon le tout premier chanteur de sa génération et dans son style musical à avoir décroché un disque d'or. On va faire du bruit pour Yabo Lomba. Il est avec nous.
2: Il est dans la place.
1: Son nom c'est légende. Je sais pas, on m'a dit quoi encore si toi. C'est quoi
3: Lumière.
1: C'est le Uche.
2: Et quand en parlant de lumière, je pense que le studio n'a jamais été aussi éclairé.
1: Mais tu as la lumière.
3: La lumière.
1: La frappe dans ton œil. Bienvenue Yabongo.
2: Bienvenue.
1: Ça fait trop plaisir de t'avoir ici avec nous.
3: Merci beaucoup.
1: On sait que quand tu es là, c'est qu'il y a forcément de bonnes nouvelles.
3: Forcément. Quand la lumière est là, c'est forcément pour éclairer. Bonsoir à tous les auditeurs et puis merci pour l'invitation.
1: On sait rien à côté. Merci d'être venu quand même. Parce que c'est ça aussi. C'est ça qui fait qu'un artiste aussi dure dans le truc. C'est vrai ou pas, Django? D'être présent, de répondre quand on appelle.
3: On a toujours besoin de vous, les journalistes, les animateurs et tout, parce que c'est grâce à vous que les gens peuvent écouter nos chansons à travers les radios et tout. Donc, quand on a besoin de nous, on fait l'effort d'être là.
1: On le disait, 10 ans ont été célébrés. Vraiment, on a en grande pompe avec tout ce qu'il fallait avec. Deux ans sont passés. Yabongo, tu nous prépares une grosse célébration ou bien on va patienter encore avec les projets qui sont arrivés.
3: Bon, il y a tellement de projets, mais je vais rectifier quelque chose. J'ai sorti mon premier album en 2012.
1: En 2012, oui.
3: 2012, 2022, normalement.
1: Ça dépasse.
3: Donc, on est en 2026, on va faire plus 4, donc ça fait 14 ans. Si on veut rester dans la logique, Yabongo, c'est 14 ans de carrière. Mais à côté de ça, il y a beaucoup de choses qui se préparent. On prépare un très gros concert à Dalloa pour dire merci à la population pour tout le soutien qu'ils nous apportent. On a des projets sur le Canada. En tout cas, Dieu fait grâce. On continue de faire le chemin.
1: C'est déjà important. Et donc, tu es là, tu l'as dit, de nouveaux projets qui sont sortis, qu'on aura l'occasion de déguster et d'écouter dans quelques instants seulement. Mais avant, Yabongo, mine de rien, ça fait, comme on l'a dit... 14 ans dans le milieu, en 14 ans, un gros disque qui a fait polémique quand c'est arrivé. Jusqu'à maintenant, et ça continue, on continue de bavader, parce qu'on n'a pas vu quelqu'un faire mieux. Faire mieux que ça, quelqu'un sorti le truc. Donc moi, j'ai envie de dire, après toutes ces années passées, après ton disque d'or, les gens continuent de radoter, de dire des trucs te concernant. Aujourd'hui, Yabongo Lovasi devait mettre un terme à tout ce qui se dit, comme je le disais, ce serait quoi en fait?
3: Un terme comment? Parce que
1: les gens parlent encore, on dit Yabongo, ça,
3: si
1: jusqu'à présent, il y a des polémiques.
3: C'est que tu n'es pas important.
1: Merci.
3: Donc, quand on parle de Yabongo, c'est parce que j'ai un rôle à jouer dans la société. Si je ne faisais pas bien mon travail, personne n'allait parler de moi. Je ne suis pas le seul artiste. Il y a beaucoup d'artistes. Chaque jour qu'on parle de toi, ça veut dire que tu es très important aux yeux des gens.
4: C'est quoi ton secret pour perdurer? Parce qu'aujourd'hui, il y a des artistes qui connaissent le succès, mais qui
2: essaient de tenir rapidement.
4: Justement, à la même vitesse. Et tout. C'est quoi ton secret pour perdurer dans le showbiz?
3: La chance que moi j'ai, c'est que mon père est un chanteur, tu vois. Ma mère aussi, et à son âme. Et puis bon, eux, ils m'ont déjà montré la direction qu'un artiste doit suivre, tu vois. Parce qu'ils ont vu en moi que je voulais vraiment me lancer dans la musique. Et là, ils m'ont appris deux choses. Rester humble et rester poli.
1: Ça nous intéresse. Donc au début, quand tu as commencé en tant que disjockey, les parents ils étaient tout d'accord avec toi en fait?
3: Au début, non, pas vraiment, parce que je n'étais pas aussi nul à l'école. Hein. J'étais un peu bien quand même.
1: Donc, il y allait un peu maintenant, qui te regarde.
3: Eux, ils ne te voyaient pas en train d'être artiste, parce qu'ils ont déjà, c'est leur vie, ils ont vécu la musique et tout. Ils ne voyaient pas leur enfant en train de venir vivre la même chose que, tu vois. Donc, ils n'étaient pas d'accord, mais à la fin, ils étaient obligés d'accepter.
1: Et, ouais. Et c'était quoi le plus beau conseil que tu as entendu d'eux, en fait, dans l'acceptation hein, de ton métier? Quand ils ont finalement compris que c'est vraiment ce que tu voulais faire jusqu'à maintenant, est-ce que tu as eu droit, parce que je pense que généralement les parents ils le font, tu as eu droit à un bon conseil, le meilleur conseil que tu aies pour toi?
3: Que ma mère m'a dit un jour, elle m'a dit, ok, je comprends, tu veux devenir chanteur, il n'y a pas de problème. Nous, on a été des chanteurs, on n'a rien eu dedans. J'espère que tu vas prendre une bonne direction pour que demain, tu puisses nous rendre fiers. Je dis, ok, ok.
1: Voilà ça qui est ça. Alors, Enzo, je dois toujours le mentionner parce qu'il fait un travail formidable. Bah, il fait partie de l'édito. Donc, il disait aujourd'hui, le Zouglou donc, est né comme une musique qui raconte les réalités de la société, selon toi. Mm-hmm. Est-ce que le Zouglou actuel, là, hein, joue encore suffisamment ce rôle-là?
3: Personnellement, j'ai un problème. J'ai un problème parce que les gens, maintenant, ils n'achètent plus les disques. Tu vois?
1: Ah, mais déjà, non, c'est stream. Hein.
2: Ouais, c'est stream.
3: Même quand ils vont streamer, c'est rare que les Zouglous streament les albums. Tu vois? C'est une chanson qu'il a kiffé quelque part. Tu vois? Mais parce que pour comprendre tout ce qu'ils sont en train de dire, il faut prendre la peine d'écouter l'album. Parce que sur l'album, il y a des titres qu'on n'ose même pas jouer en radio. Parce que c'est ce que tu ressens véritablement. Que tu mets dans la chanson. Tu vois un peu ce qu'il dit. Moi, j'ai sorti mon album Trinity. Il y a une chanson là-dessus où on dit Yo, ma, oh, yo. Après, les gens, ils sont étonnés. Mais attends, tu n'as plus le risque de chanter comme ça. Ah, il dit oui, mais un artiste, c'est ça. Un artiste, c'est pour décrier l'état de société, c'est pour donner des conseils, c'est pour permettre aux gens d'avoir une bonne vie. C'est tout.
1: D'accord. Et donc, tu regrettes que cette chanson-là, elle n'ait pas connu le succès qu'elle méritait?
3: Bien au contraire. C'est vrai que ça ne passe pas en radio, mais quand on est en live, tout le monde réclame la chanson. Et parce que tout le monde chante avec moi, c'est vraiment très émouvant.
1: C'est bien. Et moi, j'avais une question un peu perso. C'est qu'aujourd'hui, là, on voit beaucoup de jeunes qui essaient de suivre les tendances, ce qui marche et tout. Et c'est vrai que dans le monde du Zouglou, il n'y a pas vraiment de nouveaux visages, en fait. On se demande bien qu'est-ce qui pourrait expliquer ça. Est-ce que ça ne veut pas dire qu'aujourd'hui, la génération d'aujourd'hui, là, c'est plus son dada, je veux dire, ce style musical-là, ce n'est pas vraiment ce que cette génération-là recherche, ce qu'elle aime, ce qu'elle écoute?
3: Ouais, mais ce que vous deviez comprendre aussi, c'est que le Zouglou, c'est un style de musique. Et dans le Zouglou, il y a une façon de se comporter.
1: Okay.
3: Je comprends ce que veut dire. Nous, dans le Zouglou, ce n'est pas la frime, ce n'est pas venir montrer que oui, on a ça. Parce que dans nos chansons, déjà, on donne des conseils. Il y a plein d'artistes Zouglou qui sont émergents. Il y a beaucoup de groupes. Il y a le jeune Isaïe qui vient d'arriver. Ça sonne bien dans les oreilles. Il y a les frères Djaliga. Ça sonne bien dans les oreilles, tu vois. Même le groupe VDA aussi, ça tourne bien, tu vois.
1: Oui,
3: le plus important, c'est de bien faire sa musique. Tu vois? Si tu as les spectacles, si tu as tes fans, si tu peux te permettre d'organiser tes événements où les fans viendront, c'est déjà ça le plus important. Parce que le Zouglou reste l'identité de la Côte d'Ivoire. Voilà, donc, forcément, les artistes Zouglou naîtront chaque jour. C'est important.
1: Bon, il est bien assis, mais il attend que je pose sa question. Enzo donc te pose cette question. Il dit ton album Plus qu'une lumière, qui t'a valu donc le disque d'or. Avec du recul, qu'est-ce que cet album-là représente vraiment dans ta carrière?
3: Toutes les chansons que je sors représentent quelque chose dans ma carrière. Parce que composer une chanson, c'est pas facile.
1: Ah, pas du tout.
3: De
1: nuit blanche, composer un album.
3: Le temps de réfléchir. Voilà. Mais l'album, Plus qu'une lumière, m'a permis d'avoir un disque d'or. Parce que cet album-là, il y a eu trop de polémiques. Tu vois? Non, c'est pas intéressant. C'est pas bon. Il n'est plus inspiré. Et à la grande surprise générale,
1: on a
3: le disque d'or. Mais comment tu fais pour avoir le disque d'or? C'est parce qu'il y a des fans qui vont acheter ce que tu fais. Donc, à cause du disque d'or, cet album-là, mais particulier.
1: D'accord, Yabongo.
2: Mais déjà, Yabongo, on sait que tu es un artiste au talent incontesté. Et moi, j'aime bien tes chansons. D'ailleurs, je t'ai connu avec le titre You. J'étais encore très petit. Je sais que c'est en 2000.
4: Ah, tu as grandi, hein.
2: J'étais très petit, t'as le titre You. Mais c'est Yabongo. Moi, j'ai une question. La question est de savoir quel regard portes-tu sur le Zouglou actuel, c'est-à-dire aujourd'hui?
3: Faut dire que le Zouglou vit, hein. Zouglou vit ici, Yabongo est là en train de faire ses tournées, qu'il y a d'autres groupes aussi qui tournent. Tu vois, quand une musique meurt, je dirais pas que le coupé décalé est mort, mais tu vois comment ça réagit. Ouais, c'est vrai, les gens écoutent le coupé décalé, mais ça a changé de trajectoire.
2: Ouais.
3: Mais là, maintenant, le Zouglou, ça peut pas changer de trajectoire. Bien au contraire, c'est comment adapter notre style Wayo aux tendances en ce moment. Mm-hmm. C'est comme ça que c'est ce que nous, on veut faire. Parce que notre rêve en tant qu'artiste Zouglou, c'est d'aller aussi participer à des festivals à travers tout le monde entier. Mm-hmm. Ouais, mais avant d'y aller, il faut être sûr que des gens ils connaissent la musique là-bas. Mm-hmm. Et nous, en partant aussi, on essaie de créer une petite chorégraphie autour de notre musique. Comme ça, ça va capter. Donc pour moi, le Zouglou ne peut pas disparaître. Le Zouglou continue d'exister. Et les gens sont en train de travailler tout autour pour qu'on ait vraiment une très bonne image du Zouglou.
2: Parfait.
1: Oui, oui, oui, c'est Saigon.
4: Alors moi, je voulais lui demander si on lui retire son Dix d'or.
1: Enfin,
4: tous ces tubes.
1: C'est une question.
4: Voilà. Si on te retirait tout ça, qu'est-ce qui te resterait?
3: Il me resterait la grâce de Dieu. Voilà, il me resterait ma vie. Moi, on ne m'a pas pris ma vie. Si je suis encore en vie, je peux réaliser d'autres chansons.
2: Ouais.
3: Donc, le plus important, c'est que je suis sûr que Dieu a sa main sur moi. Donc, tout comme ça, on ne peut même pas me dire.
1: Il ne faut pas me concentrer. Donc, tu l'as dit, tant que Dieu a sa main sur toi, tant que tu vas sortir d'autres chansons, et d'autres chansons, tu en as sorti.
3: Ouais.
1: Justement, on en a un qui est bien calé là, qui est bien au chaud, qui nous attend. Igake.
3: Ouais.
1: J'espère que je vous ai embêté.
3: Embêté, ça veut dire ça suffit.
2: Ça suffit.
3: Voilà.
1: Pourquoi c'est
3: une petite histoire d'amour où le mec, il était vraiment fatigué de la meuf. Parce que chaque fois, elle, c'est l'argent. Quand il parle projet, elle ne parle que des sorties, elle parle pas de leur avenir. Mm-hmm. Donc, il est tellement fatigué qu'il dit à la fille, Igake.
1: Moi aussi, c'est tellement fatigué que Igake sur la radio.

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0: Et voilà le bon Zouglou sur les 107.7 Live Radio. Comme tu l'entends, c'est signé Yabon Golova. On vient de se faire deux titres en même temps. Nous, on est gâtés. Yabon Golova. Ouais, ouais. Tu la voulais, cette chanson-là, aussi Zouglou pur?
1: Oui, c'est à la demande de mes fans. Ouais. Parce qu'ils se disaient, ben, écoute, Yabon Go, faut que tu nous sortes une chanson vraiment Zouglou, une chanson typiquement Zouglou, en warrior du village. Je dis, ok. Et après réflexion, j'ai dit, bon, faut pas que je me fatigue à vouloir créer des chansons que les gens vont commencer à apprendre. Mm-hmm. Faut déjà trouver des anciennes chansons quand on était encore en vacances au village. Comme ça, les gens vont se retrouver un peu dans, ils vont se retrouver du passé.
0: C'est les vacances, c'est à l'époque. C'est à l'époque. Maintenant, on va pour chanter au village, ça n'existe plus. Hein. Donc, il dit que j'avais une surprise, mais bon, c'est pas vraiment une surprise, vu que tu t'emmènes, tu sais que tu es un peu au parfum du truc d'une manière. Ouais. C'est quand tu as commencé la chanson, le Zouglou, on a entendu le nom d'un pro, tu vois, devant là-bas.
1: Ouais.
0: On a entendu le nom d'un pro. Donc, généralement, on sait que entre les artistes, avec les pros, quand l'amour est là, l'amour est là.
1: Ouais.
0: Sauf que là, je voulais partager avec toi, tu sais, dernièrement, Ousmane Diomondé, il a rejoint Nottingham Forest en Angleterre. Et on lui a demandé, on a posé des questions sur son transfert, mais aussi demander de sortir une playlist perso. Et dans sa playlist perso, ton nom, ta chanson, figure dans le top 5.
1: Ouais.
0: Dans son top 5.
1: Ouais, ouais,
0: une chanson qu'il aime beaucoup, qu'il a citée. J'espère que je prononce bien. C'est Glolo Wooly.
1: Ah, voilà, Glolo Wooly.
0: Voilà. Qu'il aime bien. Ouais. Donc, quand même, je dois avoir. Est-ce que vous vous connaissez un peu perso
1: Bon, pas perso, mais par deux, trois fois,
0: nous sommes rencontrés,
1: petite causerie, me dire qu'il écoute bien ma musique, il aime beaucoup. Et puis, tu sais, comme je suis ami à Franck Essier, ça me permet de me rapprocher
2: de certains footballeurs.
1: Des jeux de football. Ouais.
0: Oui, mais c'est quoi?
3: Non, je veux, à propos de Franck Essier.
0: Vas-y.
3: Donc, il y a une fan qui dit qu'il y a une chanson où on dit « La pointe des œufs, ils écoutent, bam, bam. » C'est quoi le titre? Et puis, c'est où elle peut aller télécharger? Parce qu'elle aime chanson, là. Elle sait pas comment. Chanson, ça, la même, c'est mon son.
1: En vrai, bon, là, on va tout faire pour mettre ça en ligne.
0: Sinon, c'est mieux.
1: C'est une chanson qu'on avait fait ça pour commercialiser. C'était une chanson pour rendre hommage à Kessier. Il n'y avait que lui qui avait ça et puis quelques membres de mon staff. Maintenant, après, les maquis, les DJ, ils ont commencé à jouer la chanson. Sinon, c'est juste un hommage qu'on lui rendait. Okay. Mais je pense que comme mon community, il est là, il va s'arranger pour mettre ça sur
2: les plateformes,
1: sur YouTube. C'est important.
0: C'est important. D'accord. Donc, on avait aussi, quand tu as sorti l'album Trinity, il y avait une chanson à l'époque avec le père Mewé.
1: Oui.
0: La chanson est sur l'album. Mm. Et tu décides maintenant de la mettre, enfin, je sais pas, c'est maintenant que tu es dans ton plan de com, c'est maintenant que tu veux la mettre un peu en avant, cette chanson-là.
1: Okay.
0: Pourquoi ce choix-là, si c'est le cas, hein?
1: Bon, c'est quand nous, on doit sortir un album, c'est après réflexion et après qu'on ait parlé à ceux qui travaillent avec nous.
0: Mm-hmm.
1: Au départ, on avait prévu faire le clip un peu plus tôt, mais avec le programme du papa, c'était un peu compliqué.
0: Mm-hmm.
1: Et c'est quand il a eu un petit bout de temps, on a profité pour faire le clip. Sinon, on y pensait depuis, mais aussi, il faut respecter le programme de l'artiste.
0: Et ça, c'est important quand même. Et donc, cette chanson-là, on a envie de demander comment ça s'est passé, la couleur. Parce que c'est vrai que tu as chanté avec des gens, hein. Mais le père, mais aussi, là, son style est quand même le zoblazo, mélangé au zouglou.
1: Ouais.
0: Comment ça s'est passé? À quel moment tu t'es dit, après réflexion, bon, il faut que je laisse sur ce projet-là?
1: Ouais, je préparais déjà mon album. Et puis, je me suis dit, sur l'album, il doit figurer Onel Mala, il doit avoir Soumbil sur mon album, je dois mettre. Mais oui, tu vois, c'est un projet déjà qu'on a lancé. Et quand on a lancé le projet, que tout le monde a adhéré, il fallait maintenant rentrer en contact avec ces différents artistes-là pour leur expliquer le projet. Et lui, il n'était vraiment pas en Côte d'Ivoire, tu vois. Il m'a dit, ah, mon fils, si tu veux qu'on fasse la chanson, moi, il n'y a pas de problème pour moi, mais je suis en France. Dis, mon vieux, je viens en France.
0: C'est tout.
1: Voilà. Je suis allé derrière lui, c'est Dongui, son arrangeur, qui nous a réussi dans son studio. Enfin, c'était vraiment une ambiance bon enfant.
0: On a envie de partager cette ambiance bon enfant là. Du coup, on va se l'écouter un peu quand même.
1: Ouais.
0: Et puis, on va revenir pour te finir de te cuisiner. Parce qu'on a vraiment revenir à toi.
1: On a vraiment revenir à toi.

0: en mettre un jour des chances. Donc vous appelez maintenant, c'est 27 225 49 880. Comme il y a Bongo, papa n'a parlé BTN nous là. Comme il parle BTN dans beaucoup de saisons. En haut de moyen de dire le quartier est sorti dans votre langue maternelle. Ou bien, il y a Bongo. Fais ça comment va?
1: Ah, moi, c'est là. Mais ce qui est bizarre, c'est que moi, mais je ne sais pas parler.
0: Non. Toi,
1: sérieusement, je te dis.
0: Non, tu plaisantes.
1: Je sais que chanter, mais tu ne peux pas t'enchaîner deux, trois phrases en BT.
0: C'est pas vrai. Pas. Non, tu plaisantes, là.
1: Sérieux, je te dis.
0: Pas fun.
1: Et c'est comme ça, ma mère se moquait de moi. Elle dit, toi, tu es un BT fabriqué. Ah, tu chantes BT, tu ne
0: vas pas
1: parler.
0: Tu vas parler BT.
1: Ah, mon cher, c'est comme
0: ça. Là, la musique, c'est un autre niveau. 27-225-49-880. Venez parler, il va entendre.
2: Il
0: comprend. C'est pour parler là, c'est compliqué.
1: Non, je comprends très bien même.
0: Par contre, ma boule,
1: c'est quand il vient à mon pré.
0: Ya! Yeah. Mmh. L'amour est dans le pré. C'est de ça qu'il s'agit. 27-225-49-880. En attendant, hein, de composer ce numéro-là et de nous rejoindre pour essayer de repartir avec deux tickets de cinéma, du cinéma Majestic, pour aller mater un bon film. Parce qu'il y a de vrais films au programme. En tout cas, pour ce week-end-là, vous n'allez pas vous ennuyer. On va donc y aller. Hein. Il y a Bongo, deux sons qu'on a entendus, évidemment, hein, Igake et le Zouglou. Est-ce que ça annonce un projet beaucoup plus vaste?
1: Oui, ça annonce un projet beaucoup plus vaste. C'est un album qu'on prépare. Mais là, comment ça faisait vraiment longtemps qu'on n'a pas envoyé de chansons. Il fallait ramener deux nouvelles chansons. Et en plus de ça, ça bouge très bien.
0: Ouais. Ah ouais, ça va. C'est forcément Aïssé, ouais. C'est le Uche, ça va. Donc l'album est prévu pour quand? Ou bien ça, c'est, tu
1: ben
0: réserves
1: non,
0: ça?
1: Là, je reviendrai ici vous donner la date de sortie.
0: Bon,
1: pour l'instant, nous sommes encore au stage du studio. Okay. C'est maintenant en train de chercher avec qui faire des feats et tout. On n'a encore rien fait et on est en train de coller les morceaux.
2: Combien de titres déjà?
0: Et il entend coller, là, on va finir.
1: Ça va dépendre. Ça va dépendre.
2: Oui, ça
1: va. Mais on ne va pas aller jusqu'à 17 titres, quoi. Vous aussi, on sait pour ne pas faire du reggae. Tu vois, ce que tu
0: dis. C'est quelle flèche en vrai qui. Il y a mon go, ouais. Malheureusement, je sais. Voilà, je n'ai pas été très cool. Je voulais m'accaparer l'invité que pour nous. Je suis désolée, on a pris beaucoup de temps.
2: On
0: le jeu.
2: Temps.
0: On va dire qu'on va trouver le moyen de faire gagner les tickets, là. Vous inquiétez pas, vous avez venu choper vos tickets.
2: Il ouais.
0: Y a mon go, on a déjà fini. Un dernier mot pour la fin. Nous, on a été très, très heureux de t'avoir ici dans ce programme. Là, on n'a pas passé beaucoup de temps avec toi, malheureusement. Tu vois, non, la prochaine fois, là, ça va venir beaucoup plus tôt.
1: Je suis très heureux d'être là, participer à l'émission avec vous. Je veux simplement dire merci à mon ami et frère Enza, qui à chaque fois m'interpelle. Je viens, on est là, on passe du temps. Je veux dire merci aussi à Life Radio et leur dire qu'il y a de nouvelles chansons qui puisse aider l'artiste à faire bouger ses chansons. Que Dieu bénisse la Côte d'Ivoire.
0: On a d'accord, comment ça fait bouger maintenant.
2: En fait, les morceaux bougent déjà.
1: Merci beaucoup. Ouais.
0: Merci beaucoup. Bon, les gars, c'est fini. Hein. C'est le week-end qui commence. Quand
2: ouais,
0: on vous a.
3: C'est cash.
0: Toi, je connais ton programme. Toi, je connais ton programme.
2: Dieu merci, tu connais pas mon programme.
0: Toi, tu fais quoi?
2: Je vais à la maison, je vais dormir.
1: Dieu merci, c'est mon programme.
0: Mais tu vois, on n'a pas compris ton programme.
2: Fini.
0: C'est quoi ton programme?
1: Mon programme, quoi? Dis-moi, on voyage.
0: Tu vas où?
1: À Korogo.
0: Ah, c'est vrai, il y a quoi là-bas?
1: Il y a un festival d'après eux. Après, ils jouent au Rex dimanche.
0: Voilà, donc vous connaissez le programme.
1: Ceux qui sont au Rex.
0: Nous, les groupies, on te suit à Korogo comme ça. On est dans ton car, on s'en va être dans la voiture. Bisous, portez-vous bien et puis bon week-end sur Life Radio.
3: À lundi.
0: Ouais, lundi.
2: À lundi, on reste sublime.
0: On finit pas.

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